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déjà eu le réflexe de tirer, mais de toutes les façons, Roger, c'est toujours le premier. Alors, vous tous ensemble, on s'approche du bosquet. 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Bah, on pouvait pas se douter qu'on allait tirer un petit garçon en VTT. 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
1: On a dénombré sur le sol français pour cette année qui passe le nombre inquiétant mais pas surprenant de 50 accidents de chasse. Sur la totalité des tués en forêt, il n'y avait que 5 promeneurs. Alors si vous avez bien calculé, les 45 autres étaient des chasseurs.

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1: Ah! 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
1: 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Recalé!
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2: Bonjour à toutes et à tous et bienvenue dans les tartines sonores à 7h, 8h et 19h10. Et aujourd'hui, je suis avec Philippe et Amandine du 26FK. Bonjour à vous deux.
3: Bonjour.
4: Bonjour Quentin, bonjour Amandine.
2: Vous venez pour nous parler d'un événement qui a lieu le 10 juillet de 17h à 23h, c'est Fripp and Groove. Mais avant de parler de ça, faire une petite aparté sur l'espace numérique, parce que il y a 2-3 problèmes là-bas, notamment de financement, et certaines dates ont changé, si j'ai bien compris.
4: Alors effectivement, il y avait déjà une tartine sonore qui avait été faite. En fait, la date, elle a été modifiée. Elle se passera en même temps que Fripp and Groove. Donc, ça sera le 10/07 à 18h30. Donc, venez nombreux dans la rue Frankie Kramer. Voilà. Donc, le numérique est en danger, malgré les financements de la ville. Mais il manque des financements pour boucler toutes les saisons, garder les salariés. Mais ça a déjà été dit.
2: Ouais. Carrément, ça a été dit, mais c'est important de le rappeler, un espace numérique qui brasse quand même, si j'ai bien retenu, une centaine de personnes par mois. Donc c'est quand même, voilà, il y a du monde qui a besoin de cet espace et c'est pas juste une salle qui est ouverte pour une salle, quoi. C'est vraiment, il est utile à un grand nombre de personnes. Et du coup, ça se passera pendant Fripp and Groove. Du coup, il y aura ce temps-là de réunion et de discussion autour de l'espace numérique.
3: Ouais.
2: Et ben justement, revenons à Fripp and Groove. Donc le 10 juillet, ça se passe dans la rue Frankie Kramer, aussi sur la place des Forges. Est-ce que l'un de vous deux peut nous expliquer ce que c'est que Fripp and Groove, le principe de cet événement?
3: Donc Fripp and Groove, c'est une friperie solidaire qui a lieu une fois par an au 27K suite à une récupération de dons de vêtements depuis le mois d'avril, je dirais. Ça fait 4 mois qu'on récupère des vêtements, que de nombreux bénévoles se lient à la cause pour faire le tri des vêtements. Donc c'est des vêtements qui sont en bon état. Et après, on les revend à prix réduit sur le quartier du centre ancien.
2: Donc, c'est une grande fripe à ciel ouvert au final. Philippe, tu voulais nous parler, parce qu'il n'y a pas que de la friperie, évidemment. Il y a aussi de la musique et tu peux nous parler du groupe Fatoum Fatra qui sera là.
4: Alors, en fait, il y aura deux événements qui seront liés. Il y aura donc la fripe solidaire. Et parallèlement à ça, il y aura en partenariat avec Moustache et Dentelle, il y aura un atelier photo. Alors, je ne connais pas tous les détails, mais il y aura des photos qui vont être prises à cette occasion. Donc, on invite les gens à venir se faire prendre en photo. Mmh. Ça, c'est une des parties. La deuxième partie qui se passera aux alentours de 21h, parce qu'à 19h, il y a un groupe Place des Cordeliers, le Grand Tabazou, et après, on va monter dans le quartier, tout le monde va monter dans le quartier, pour regarder le groupe Fatoum Fatra. C'est un groupe qui est régional, même s'ils chantent en turc, en des musiques un peu des Balkans, c'est très festif, et c'est à voir. Donc ça sera un apéro jazz, ça sera à partir de 21h. Et ce que Amandine a peut-être dit, je sais pas, mais c'est en fonction de la chaleur. La fripe, elle commencerait non pas à 17h, mais à 19h, si je ne me trompe pas.
3: Oui, c'est ça.
2: Ok, donc s'il fait trop chaud, pour éviter qu'on déambule dans une rue où il y aura du monde en pleine chaleur, la fripe peut être décalée un peu plus tard au cas où. Cet événement, il est en partenariat du coup avec le 26FK, Moustache et Dentelle et l'association des vieux quartiers.
4: Alors, tout à fait. Donc, ça fait très, très longtemps qu'on travaille en collaboration avec Moustache et Dentelle pour le Bal des Forges et d'autres choses. Avec le 26FK, pour le Bal des Forges et plein d'autres événements qu'on essaie de faire dans le quartier pour faire vivre ce quartier parce qu'il en a besoin. On en a envie, on aime bien. Donc, on essaie de faire le plus de moments festifs. C'est pas évident. On manque de bénévoles. Donc, si vous voulez bénévoler, eh ben, inscrivez-vous. Mais nous, on aime bien. On est toute une bande et on rigole bien.
3: Ouais, il y a une bonne ambiance. Ouais, avec pas mal de musique, pas mal de bonne ambiance, des conseils sur les vêtements. Voilà.
2: Pour les personnes qui voudront acheter sur place, est-ce qu'il y a la possibilité de payer par carte et espèces ou est-ce que ouais, c'est possible les deux?
3: On est en pourparler de la carte bancaire. La carte bancaire est disponible pour acheter au bar, mais pour le moment, on n'est pas sûr de l'avoir pour les vêtements. C'est surtout en espèces, mais on est en train de débloquer un peu la situation.
2: Ok. Dans le doute, pensez bien à prendre vos espèces. Ou alors, il y a des distributeurs qui ne sont pas très loin, mais voilà, pensez-y pour pouvoir payer vos articles quand même. Mmh. Ouais.
4: Alors, ne pas oublier qu'il y aura une buvette. Alors, avec des produits locaux, notamment la bière qui est une bière locale, qui vient de Saint-Félicien, c'est la Longue Vie. Il y aura des kombucha, il y aura plein de boissons fraîches. Le snacking, c'est en pourparler parce que c'est aussi lié au bénévolat et là, c'est à la chaleur.
2: Oui.
4: Donc, on va essayer de faire du snacking, mais ça reste à voir. Okay. Mais en tout cas, il y aura une buvette.
2: Dans tous les cas, on pourra se rafraîchir tranquillement.
4: Exactement.
2: Avec des bonnes boissons fraîches et locales.
4: Ouais. La bière du Pilat aussi qui sera là. Ouais. La bière du Pilat, c'est surtout sur les bières sans alcool. Parce qu'il y a pas mal de gens qui continuent à boire de la bière, mais sans alcool. Mm. Donc, il y a de la bonne bière sans alcool et de la bière normale pour les amateurs de bière.
2: On a parlé de la situation sur place, justement, j'allais y venir, mais tant mieux, vous m'avez devancé. Pour ce qui est du tarif, est-ce que comment ça se passe quand on arrive sur Fripp & Groove? On a parlé de Fripp, Groove, comment ça se passe?
3: Non, c'est totalement gratuit.
2: Ok, donc l'accès est gratuit à la rue Frankie Kramer et puis les gens déambulent et font leurs emplettes sur tout ça. Trop bien. Pour finir cette tartine, est-ce que ça vous va si, si c'est possible, on écoute un petit peu de Fatoum Fatra? Il doit avoir des sons de disponibles.
4: Yoclouf.
2: Yoclouf.
4: Yoclouf. Yoclou.
2: Et bah parfait. On finit avec Yoclouf de Fatoum Fatra. Merci à vous deux d'avoir été là. Il nous aura parlé de Fripp & Jazz et on se retrouve vendredi pour cette grande Fripp en plein air avec de la musique et de quoi boire, manger peut-être. Mais en tout cas, de quoi s'amuser, c'est sûr.
3: C'est Fripp & Groove.
2: J'ai dit quoi?
3: Fripp & Jazz.
2: J'ai dit Fripp & Jazz?
3: Oui.
2: Bah c'est Fripp & Groove, pardon.
4: C'était l'année dernière, Fripp & Jazz.
2: C'est vrai?
3: Ah bon?
4: Ouais.
2: C'est pour ça que j'ai compris, peut-être. Merci à vous deux.
3: Merci à toi.
4: Merci Quentin, merci Amandine.
2: Et on se quitte en musique.

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2: Vous vous dépêchez, là, tout de suite.
1: 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On va en procédure. 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
2: Bonjour à toutes et à tous et bienvenue dans les tartines sonores à 7h, 8h et 19h10. Et aujourd'hui, je suis avec Philippe et Amandine du 26 FK. Bonjour à vous deux.
3: Bonjour.
4: Bonjour Quentin, bonjour Amandine.
2: Vous venez pour nous parler d'un événement qui a lieu le 10 juillet de 17h à 23h, c'est Fripp & Groove. Mais avant de parler de ça, faire un petit aparté sur l'espace numérique, parce que il y a 2-3 problèmes là-bas, notamment de financement, et certaines dates ont changé, si j'ai bien compris.
4: Alors effectivement, il y avait déjà une tartine sonore qui avait été faite. En fait, la date, elle a été modifiée. Elle se passera en même temps que Fripp & Groove. Donc, ça sera le 10/07 à 18h30. Donc, venez nombreux dans la rue Frankie Kramer. Voilà. Donc, le numérique est en danger, malgré les financements de la ville. Mais il manque des financements pour boucler toutes les saisons, garder les salariés. Mais ça a déjà été dit.
2: Ouais. Carrément, ça a été dit, mais c'est important de le rappeler, un espace numérique qui brasse quand même, si j'ai bien retenu, une centaine de personnes par mois. Donc c'est quand même, voilà, il y a du monde qui a besoin de cet espace et c'est pas juste une salle qui est ouverte pour ouvrir une salle, quoi. C'est vraiment, il est utile à un grand nombre de personnes. Et du coup, ça se passera pendant Fripp & Groove. Du coup, il y aura ce temps-là de réunion et de discussion autour de l'espace numérique.
3: Ouais.
2: Et ben justement, revenons à Fripp & Groove. Donc le 10 juillet, ça se passe dans la rue Frankie Kramer, aussi sur la place des Forges. Est-ce que l'un de vous deux peut nous expliquer ce que c'est que Fripp & Groove, le principe de cet événement?
3: Donc Fripp & Groove, c'est une friperie solidaire qui a lieu une fois par an au 27K suite à une récupération de dons de vêtements depuis le mois d'avril, je dirais. Ça fait 4 mois qu'on récupère des vêtements, que de nombreux bénévoles se lient à la cause pour faire le tri des vêtements. Donc c'est des vêtements qui sont en bon état. Et après, on les revend à prix réduit sur le quartier du centre ancien.
2: Donc, c'est une grande fripe à ciel ouvert au final. Philippe, tu voulais nous parler, parce qu'il n'y a pas que de la friperie, évidemment. Il y a aussi de la musique et tu peux nous parler du groupe Fatoum Fatra qui sera là.
4: Alors, en fait, il y aura 2 événements qui seront liés. Il y aura donc la fripe solidaire. Et parallèlement à ça, il y aura en partenariat avec Moustache et Dentelle, il y aura un atelier photo. Alors, je ne connais pas tous les détails, mais il y aura des photos qui vont être prises à cette occasion. Donc, on invite les gens à venir se faire prendre en photo. Mmh. Bon, ça, c'est une des parties. La deuxième partie qui se passera aux alentours de 21h, parce qu'à 19h, il y a un groupe Place des Cordeliers, le Grand Tabazou, et après on va monter dans le quartier, tout le monde va monter dans le quartier pour regarder le groupe Fatoum Fatra. C'est un groupe qui est régional, même s'ils chantent en turc, en des musiques un peu des Balkans, c'est très festif et c'est à voir. Donc ça sera un apéro jazz, ça sera à partir de 21h. Et ce que Amandine a peut-être dit, je sais pas, mais c'est en fonction de la chaleur. La fripe, elle commencerait non pas à 17h, mais à 19h, si je ne me trompe pas.
3: Oui, c'est ça.
2: Ok, donc s'il fait trop chaud, pour éviter qu'on déambule dans une rue où il y aura du monde en pleine chaleur, la fripe peut être décalée un peu plus tard au cas où. Cet événement, il est en partenariat du coup avec le 26FK, Moustache et Dentelle et l'association des vieux quartiers.
4: Alors tout à fait, donc ça fait très très longtemps qu'on travaille en collaboration avec Moustache et Dentelle pour le Bal des Forges et d'autres choses, avec le 26FK pour le Bal des Forges et plein d'autres événements qu'on essaie de faire dans le quartier, pour faire vivre ce quartier parce qu'il en a besoin, on en a envie, on aime bien. Donc, on essaie de faire le plus de moments festifs. C'est pas évident. On manque de bénévoles. Donc, si vous voulez bénévoler, eh ben, inscrivez-vous. Mais nous, on aime bien. On est toute une bande et on rigole bien.
3: Ouais, il y a une bonne ambiance. Avec pas mal de musique, pas mal de bonne ambiance. Des conseils sur les vêtements. Voilà.
2: Pour les personnes qui voudront acheter sur place, est-ce qu'il y a la possibilité d'être payé par carte et espèces ou est-ce que ouais, c'est possible les deux?
3: On est en pourparler de la carte bancaire. La carte bancaire est disponible pour acheter au bar, mais pour le moment, on n'est pas sûr de l'avoir pour les vêtements. C'est surtout en espèces, mais... on est en train de débloquer un peu la situation.
2: Ok. Dans le doute, pensez bien à prendre vos espèces. Ou alors, il y a des distributeurs qui ne sont pas très loin, mais voilà, pensez-y pour pouvoir payer vos articles quand même. Mmh. Ouais.
4: Alors, ne pas oublier qu'il y aura une buvette. Alors, avec des produits locaux, notamment la bière qui est une bière locale, qui vient de Saint-Félicien, c'est la Longue Vie. Il y aura des kombucha, il y aura plein de boissons fraîches. Le snacking, c'est en pourparler parce que c'est aussi lié au bénévolat et là, c'est à la chaleur.
2: Oui.
4: Donc, on va essayer de faire du snacking, mais ça reste à voir. Okay. Mais en tout cas, il y aura une buvette.
2: Dans tous les cas, on pourra se rafraîchir tranquillement.
4: Exactement.
2: Avec des bonnes boissons fraîches et locales.
4: Ouais. La bière du Pilat aussi qui sera là. Ouais. La bière du Pilat, c'est surtout sur les bières sans alcool parce qu'il y a pas mal de gens qui continuent à boire de la bière, mais sans alcool. Mm. Donc, il y a de la bonne bière sans alcool et de la bière normale pour les amateurs de bière.
2: On a parlé de la restauration sur place, justement, j'allais y venir, mais tant mieux, vous m'avez devancé. Pour ce qui est du tarif, est-ce que, comment ça se passe quand on arrive sur Fripp & Groove? On a parlé de Fripp, Groove, comment ça se passe?
3: Non, c'est totalement gratuit.
2: Ok, donc l'accès est gratuit à la rue Francky Kramer et puis les gens déambulent et font leurs emplettes sur tout ça. Trop bien. Pour finir cette tartine, est-ce que ça vous va si c'est possible, on écoute un petit peu de Fatoum Fatra. Il doit avoir des sons de disponibles.
4: Yoklouf. Y-O-C-L-U.
2: Et bah parfait. On finit avec Yoklouf de Fatoum Fatra. Merci à vous deux d'avoir été là. Il nous aura parlé de Fripp & Jazz et on se retrouve vendredi pour cette grande Fripp en plein air avec de la musique et de quoi boire, manger peut-être, mais en tout cas de quoi s'amuser, c'est sûr.
3: C'est Fripp & Groove. Fripp & Jazz.
2: J'ai dit Fripp & Jazz.
3: Oui.
2: C'est Fripp & Groove, pardon.
4: C'était l'année dernière, Fripp & Jazz.
2: C'est vrai?
3: Ah bon?
4: Ouais.
2: C'est pour ça que j'ai compris peut-être. Merci à vous deux.
3: Merci à toi.
4: Merci Quentin, merci Amandine.
2: Et on se quitte en musique.

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2: L'actualité africaine avec vous, Vincent Dublanche, et on ouvre votre journal au Sénégal.
4: Oui, où le Conseil constitutionnel invalide la réforme constitutionnelle portée par Ousmane Sonko. La balle est dans le camp désormais du président Diomaye Faye pour en proposer une nouvelle ou bien pour enterrer tout simplement l'idée. Les deux ans de la disparition de Fonike Mengue et Mamadou Biloba en Guinée. Nouvelle plainte à Paris contre le président Doumbouya. Alors qu'hier, les autorités sénégalaises ont demandé aux organisateurs d'annuler une conférence qui devait se tenir sur le sujet à Dakar pour ne pas fâcher Conakry. Il reconnaît qu'ils ont beaucoup souffert, même s'il y a eu du mieux en seconde période. Le sélectionneur marocain qui compte bien revenir avec son équipe en Coupe du Monde de foot après l'élimination logique dans la soirée face à la France. 2-0 en quart de finale. À la une également de cette édition, une vraie fausse agence de l'État qui fait polémique et qui pousse le président Tinubu à réagir au Nigeria. Et puis cette journée de nettoyage à Accra, 10 jours après les inondations meurtrières et dévastatrices. Au Sénégal, le Conseil constitutionnel invalide la loi de révision constitutionnelle. Elle a été adoptée fin juin par l'Assemblée nationale. Le président du Sénégal, Bassirou Diomaye Faye, avait lui-même saisi les sages lundi pour violation de la procédure de révision constitutionnelle. Léa Lisa Vesterhoff, la décision est donc claire. Quelles en sont les justifications?
5: Pour justifier sa décision, le Conseil constitutionnel invoque une série de violations de différents articles de la loi suprême. Exemple, la décision d'accroître les moyens humains, matériels et budgétaires de la future cour constitutionnelle sans prévoir de recettes compensatrices, contraire à l'article 82 de la Constitution, estime le Conseil des Sages. Ou encore le refus par le président de l'Assemblée nationale, Ousmane Sonko, d'accorder à l'exécutif la procédure dite de vote bloqué, une disposition qui permet d'adopter une proposition de loi sans les amendements. La révision de la loi fondamentale, telle qu'adoptée lundi dernier, est donc déclarée contraire à la Constitution du Sénégal. Pour le PASTEF d'Ousmane Sonko, à l'origine de cette proposition de loi, c'est un revers. Pour le chef de l'État, à l'inverse, une victoire politique. Bassirou Diomaye Faye reprend la main. Il va pouvoir réintroduire sa version de la révision de la loi suprême et la soumettre à un référendum s'il le souhaite, ou alors laisser cette réforme dormir dans un tiroir, car le chef de l'État n'est soumis à aucun délai pour organiser un référendum sur cette question. Léa Lisa Vesterhoff, Dakar, RFI.
4: Et réaction d'Ousmane Sonko, l'ex-premier ministre, désormais président de l'Assemblée nationale. Cette décision s'impose à tous. Ce cycle rappelle qu'en démocratie, lorsque les institutions jouent leur rôle, aucune crise ne peut survenir. Fin de citation. Dakar, où une table ronde consacrée aux disparitions forcées en Guinée a été annulée en dernière minute. Elle devait se tenir hier à l'occasion des 2 ans de la disparition de Mamadou Biloba et de Fonike Mengue. Table ronde organisée par le mouvement Tournons la page. Ce sont les autorités sénégalaises qui ont demandé l'annulation pour, je cite, éviter toute tension diplomatique avec Conakry. Abdoul Khafor Kandji est le vice-coordonnateur du mouvement Yanamar qui devait intervenir à cette conférence. Il se dit choqué par cette demande inédite du Sénégal.
6: Les amis de Tournons la page en organisant cet événement, ils ne commettent aucun délit. C'est juste donner l'information. Aujourd'hui, si donner l'information est considéré comme un facteur pouvant amener une crise diplomatique, c'est qu'il y a fondamentalement un vrai problème dans nos pays africains. Parce que pour informer sur l'état des droits de l'homme, à Conakry, informé sur des disparitions forcées à Conakry qui ont duré plusieurs années. Si aujourd'hui, on ne peut pas le faire dans un pays africain, le Sénégal, quoi, qui est considéré comme un pays démocratique, parce que le régime, les autorités sénégalaises n'ont pas envie de fâcher celle de Conakry, c'est qu'il y a un problème. Et là, je me pose, où est la solidarité africaine? Ça fait plus de 15 ans que je suis dans ce mouvement, mais c'est quand même la première fois que les autorités sénégalaises interdisent de cette façon-là une cérémonie visant à rendre publiques des informations qui concernent un autre État africain. Donc, c'est là, quand même, c'est la première fois, je trouve que c'est inédit sous le régime de Bassirou Diomaye Faye.
4: L'affaire de la disparition des 2 militants de la société civile guinéenne, hein, Fonike Mengue et Mamadou Biloba, il y a 2 ans à Conakry, c'est aussi cette nouvelle plainte déposée en France avec constitution de partie civile, ce qui va obliger du juge d'instruction à enquêter. Plainte contre le président guinéen, Mamadi Doumbouya, une plainte qui s'appuie sur une preuve de la nationalité française du président guinéen. C'est en tout cas ce que disent les parties civiles qui ont déposé cette plainte à Paris. Le foot, Maintenant la Coupe du Monde, le début des quarts de finale hier soir et les coéquipiers d'Achraf Hakimi, les Marocains qui ont retardé l'échéance pendant une heure tout pile. La défense marocaine a tenu, hyper organisée, disciplinée face à l'attaque qui fait peur à tout le monde, il faut le dire, celle de l'équipe de France au lycée, Doué, Dembélé, Mbappé, le numéro 10 qui a raté un pénalty avant de finalement libérer les Bleus à la 60e, imité 6 minutes plus tard par Ousmane Dembélé. 2-0 score final pour la France. Le Maroc, dernière équipe africaine en lice, qui quitte donc la Coupe du Monde au stade des quarts de finale. Quelques regrets ce matin, mais finalement pas tant que ça pour le sélectionneur des Lions de l'Atlas, Mohamed Ouahbi. Au micro RFI de Frédéric Sutour.
0: Il faut reconnaître qu'on a joué contre une très bonne équipe. On a beaucoup souffert en première mi-temps. On a eu l'arrêt de Bounou sur le pénalty. En deuxième mi-temps, on défendait mieux. Et puis surtout, avec le ballon, on était plus serein aussi. C'est clair qu'à un moment, on était beaucoup mieux. C'est pour ça que ça fait que, voilà, après une action individuelle de Mbappé qui marque. Et puis voilà, c'était dur à la fin, mais je crois qu'on doit continuer à y croire. On doit continuer à travailler. On va continuer. On ne va pas s'arrêter là. On est très déçus. On voulait plus, mais il faut l'accepter.
4: Le sélectionneur marocain, interrogé donc par notre envoyé spécial à Boston, qui vous fait le résumé du match, hein, Frédéric Sutto, dans le prochain journal. À suivre ce soir le deuxième quart de finale avec le futur adversaire de l'équipe de France, Espagne, Belgique, 19h, temps universel, là, à Los Angeles. À suivre sur les antennes africaines de RFI. Un mot du Mali où le convoi de l'armée malienne et de l'Africa Corps russe est arrivé dans la soirée, finalement, au camp militaire d'Anefi, dans le nord, après une journée de rudes combats avec les rebelles du FLA et du JNIM qui en empêchaient l'accès. Le convoi est doté d'une soixantaine de véhicules chargés d'apporter du renfort aux troupes qui tiennent ce camp d'Anefis. Au Nigeria, le chef de l'État ordonne l'ouverture d'une enquête rapide, dit-il. Une enquête sur une agence étatique présumée fictive. Elle a opéré entre 2024 et 2025 dans le pays. Un homme, Prince Adeniyi Adeyemi, est accusé d'avoir falsifié des lettres officielles portant la signature du chef de cabinet du président afin de mettre sur pied un conseil présidentiel de promotion des investissements étrangers. Il en disait être le directeur. Aujourd'hui, cet homme est accusé d'avoir totalement inventé sa mission afin d'obtenir des financements qui s'élèvent tout de même à plusieurs centaines de milliers d'euros d'argent public, Lisa Fablan.
3: Le président Bola Tinubu a exigé des conclusions sous 30 jours pour établir les responsabilités dans le scandale de la fausse agence étatique. La découverte de cette présumée agence fantôme soulève de sérieuses questions sur la crédibilité des institutions nigérianes qui ont permis à ce conseil présidentiel d'acquérir des locaux et du personnel, d'ouvrir des comptes bancaires et même de bénéficier d'un budget de fonctionnement de plus de 800 000 euros sans qu'aucun contrôle ne soit effectué. Le principal suspect, Adeniyi Adeyemi, qui se présentait comme le directeur de cette structure, est en fuite et recherché par la police. Il nie catégoriquement avoir falsifié des lettres officielles et accuse le chef de cabinet du président, Femi Badjabiamila, de vouloir le faire taire. Selon Adeniyi Adeyemi, celui-ci aurait tenté de s'approprier la moitié du budget annuel de ce faux conseil présidentiel. Le président du groupe parlementaire chargé de la sécurité nationale et du renseignement a qualifié cette situation de menace grave pour l'intégrité du processus budgétaire au Nigeria.
4: Après Addis Abeba et Niamey, le chef de la diplomatie russe a poursuivi son périple africain au Mozambique. Sergueï Lavrov s'est notamment entretenu avec le président mozambicain. Il lui a proposé son aide, l'aide de la Russie dans la lutte contre les djihadistes dans le Cabo Delgado, dans le nord du Mozambique. Les détails à suivre dans le journal international dans 30 minutes.
2: Cyril Ramaphosa lui entame une visite officielle de 3 jours en France.
4: Il doit notamment se rendre au siège de l'UNESCO, rendre hommage à des soldats sud-africains tombés au champ de bataille de la Première Guerre mondiale. Mais il y a aussi des enjeux diplomatiques, économiques, décrypté par notre invité Lisa Lowe de l'International Crisis Group juste après ce journal.
2: Au Liberia, l'une des plus importantes saisies de cocaïne jamais réalisées dans le pays prend une tournure politique.
4: Un mois après cette découverte, 237 kilos de cocaïne à l'aéroport international Roberts et l'inculpation de 5 suspects, plusieurs sénateurs réclament désormais des explications sur la gestion de l'enquête. Ils s'interrogent notamment sur les circonstances dans lesquelles 4 des suspects ont pu quitter le pays avant leur arrestation, notamment Michael Brown, qui était déjà connu de la justice libérienne. Les explications de Christina Okello.
7: Déjà poursuivi dans une précédente affaire de cocaïne, Michael Brown avait été remis en liberté en septembre 2024 pour raison médicale. Lorsque son nom réapparaît dans cette nouvelle enquête, les autorités libériennes indiquent d'abord qu'il est toujours détenu. Les sénateurs découvrent ensuite qu'il n'est plus en prison. Edwin Melvin Snow, l'un des sénateurs qui réclame l'enquête indépendante, pointe plusieurs incohérences.
8: Les autorités ont annoncé au monde entier que plusieurs personnes étaient en détention. Elles ont expliqué qu'elles ne révéleraient pas l'identité des personnes recherchées afin de ne pas compromettre l'enquête. Mais au final, elles ne sont en mesure de présenter qu'une seule personne, celle qui est revenue volontairement au Libéria pour se remettre aux autorités.
7: Pour les sénateurs, cette affaire révèle des failles plus profondes. La cocaïne n'étant pas produite au Libéria.

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0: Bonsoir à tous et bienvenue à toutes et à tous même. Et bienvenue à l'étable de l'art à Chesnob pour ce nouveau Blues Café, l'émission au service des artistes en live et en public.
1: Alors, cher public, pour cette dernière émission de la saison, on vous a concocté une soirée de légende. Alors déjà, le Blues Café est en lui-même une légende, n'ayant pas peur des mots, surtout toi, Francis, d'ailleurs. Mais ce n'est pas tout. Sur la scène du Blues Café, dans un instant, on va entendre un groupe qui a marqué les belles heures du rock français dans les années 70. Giscard était alors président de la République. Le pays était quelque peu endormi et réfractaire à ces musiques de sauvages venues des États-Unis. Mais heureusement, aux six coins de l'Hexagone, des groupes ont pris des guitares comme on prend les armes.
0: En effet, ces groupes se nommaient, par exemple, Little Bob Story, Check-in Street, Bijou, Factory, et celui que nous accueillons ce soir, vous aurez bien sûr reconnu, Gana Fool. Le groupe, le groupe s'était séparé en 1981 après 4 albums. Ça ne nous rajeunit pas, n'est-ce pas? En 1998, il y avait eu une reformation, le temps d'un concert, mais il aura fallu attendre 2022 pour que le groupe revienne pour de bon sur le devant de la scène, et depuis, nous ne les arrêtons plus. Ils viennent de sortir un nouvel album, Dangerous Times, qu'ils vont nous présenter ce soir dans le Blues Café.
1: Cher public, merci de faire un tonnerre d'applaudissements pour Yves Rotacher à la batterie et au cœur.
0: Luc Blackstone à la basse et au cœur.
1: Édouard Gonzalez à la guitare.
0: Et Jacques Bon à la guitare et au chant.
1: Sur la scène du Blues Café, Gana Fool.

0: Anna Foul est de retour au Blues Café. Bonsoir Jack, bonsoir Luc.
1: Bonsoir.
0: Merci de nous faire le plaisir de revenir dans le Blues Café. Merci à toi Jack de ta fidélité, est-ce que tu es venu tant de fois. Donc pour présenter ce nouvel album, alors comme on l'a dit en intro, donc vous faites partie de la légende du rock français depuis les années 70, et donc en 2002 vous avez remis le couvert, d'abord pour quelques concerts, puis un album Roll On, dans lequel vous aviez réenregistré des vieux morceaux du répertoire Gana Foul. Alors déjà, est-ce qu'on peut parler de cette version de Gana Foul en quartet avec deux guitares? Parce que du coup, c'est différent de la formation en trio qui vous avait rendu populaire.
2: Voilà, Gana Foul, il a été connu avec son premier album, Saturday Night. Il y avait un trio avec Jean-Yves Astier et Monsieur Rotache, qui était déjà là, Monsieur Yves Rotachère. Mais bien avant 77, le groupe est né à Givors vers les années 74. C'est Rotache et Doudou qui ont fondé le groupe. Et on était cinq à l'époque. Bon, après, je ne sais pas, un jour, on a arrêté et on a continué à trois, voilà. Donc quand on s'est dit on remet le couvert avec Gana Foul parce qu'on en a envie, c'est que Rotache et Doudou, on ne s'est jamais quitté de vue, on a toujours été amis. Et quand on a recommencé à avoir des coups ensemble, à manger du saucisson ou des conneries comme ça, et que Gana Foul, ça s'est un peu précisé, on avait des propositions pour faire quelques concerts, et bien on était tout heureux. Donc c'est pour ça que le groupe est aussi et maintenant un quatuor, puisque Luc était dans le coin, on joue ensemble depuis 7 ou 8 ans, et c'était évident que c'était le quatrième élément de l'affaire.
3: Alors oui, c'est vrai que la question du bassiste s'est forcément posée lors de la reformation, puisque Jean-Yves Astier habite, je crois, à l'autre bout du monde. Alors, tu nous as dit le choix de Luc, parce que vous connaissiez bien, mais toi, Luc, c'était aussi ton choix, parce que tu as ton propre groupe aussi, tu as joué avec d'autres formations. Pourquoi donc tu as accepté de rejoindre ce terrifiant Gana Foul?
4: Tout simplement parce que j'avais peur de Jack. Donc il fallait que je dise oui.
0: Ouais, vu ta carrure, je comprends. Ouais.
3: Mais comment t'as rencontré Jack?
4: Il était déjà venu nous voir à l'époque. Moi, je jouais déjà dans d'autres groupes et puis il passait souvent dans les concerts. Voilà, il regardait, on se disait bonjour. Et je l'ai retrouvé en fait devant chez moi. Il buvait une bière.
3: Ouais, alors il faut dire que le hasard fait que vous habitez.
4: On l'habite pas loin, à 10 minutes.
3: Tout à fait par hasard.
4: Voilà, et puis on a commencé. Je lui ai proposé. On a commencé à deux déjà. On a fait beaucoup de scènes à deux. Puis après, ça a été trois avec le batteur, je crois, un batteur. Puis quatre avec un harmoniciste, ça a créé les Buzzmen. Et ensuite, les Buzzmen, ça s'est un peu décimé.
0: Donc il y a eu un album des Buzzmen.
4: Un album des Buzzmen.
0: Alors du coup, Luc, entre jouer dans les Buzzmen, donc ça c'est une chose, mais jouer dans Gana Foul, quand même, c'en est une autre. Et est-ce qu'il y a peut-être de la pression de rentrer dans ce groupe avec cette longue
4: alors,
0: histoire?
4: Alors Gana Foul, moi j'allais les voir quand j'étais plus jeune, j'étais devant la scène en fait. Mais jamais je m'étais dit que un jour je jouerais dans Gana Foul. Non, c'était des stars pour moi, j'allais les voir en concert et puis voilà, maintenant je suis là. Et c'est super, c'est génial.
3: Alors, avant de continuer, on reçoit des messages, parfois. Et là, juste avant qu'on commence l'émission, quelqu'un nous a appelé et nous a laissé un message. Et vous allez l'écouter.
5: Bonjour, votre correspondant est indisponible. Il vous recontactera après écoute de votre message. Après le bip, c'est à vous.
6: Bonjour les Gana Foul, j'ai vu que vous alliez jouer dans un festival à Vaugnerais le 18 septembre prochain, mais je crois savoir que vous étiez déjà venu à Vaugnerais il y a quelques années, à peine un demi-siècle, en 1975. Pouvez-vous nous dire ce que vous étiez venu faire sur les hauteurs de Vaugnerais cette année-là?
0: Alors, qui vous a laissé ce message?
2: Alors, je ne sais pas. Jacques Faveux, peut-être?
3: Non.
2: Bon, il y en avait d'autres à Vaugnerais, malheureusement.
0: Alors, on va le faire autrement. Là. Qu'est-ce que vous faisiez à Vaugnerais en 1975, alors?
2: Eh bien, à Vaugnerais, en 75, on enregistrait une maquette dans une grange qui avait été faite en studio 8 pistes. C'était notre sonorisateur de l'époque qui faisait ça, Gilles.
0: Et ces bandes ont été sorties en 2020?
2: Et donc, ces bandes antédiluviennes, ces bandes-là ont été rangées dans un carton au fond d'une cave. Et on, par un miracle, peut-être, c'est, vous savez, c'est des bandes comme ça en caoutchouc, je sais pas en quoi c'est fait, mais normalement, ça se colle avec le temps. Eh ben, celle-là, non. Donc, c'est pour ça que Monsieur Simplex, qui ressort des inédits de groupe lyonnais, c'était donc le petit Kiki.
0: Et c'était donc Christophe Simplex qui vous a laissé ce message. Ah, voilà. Et donc, alors pour ceux qui n'ont pas suivi tous les épisodes Ganafoul, donc ce qui a provoqué la reformation actuelle, effectivement, c'est la publication de ces bandes par Simplex Records, donc en 2020, donc des inédits de 75. Et à l'époque, Jack, toi, t'étais pas le chanteur de Ganafoul à ce moment-là.
2: Non, non, c'était Jean-Yves Astier qui est devenu après le bassiste du trio, mais qui était le chanteur principal. Ça se faisait, le répertoire était que des compositions, et c'était en français. Voilà.
3: Alors en 75, vous définissiez peut-être un peu en plaisantant, sûrement en plaisantant, votre musique comme du rock sidérurgique. Cette définition s'applique-t-elle toujours en 2026?
2: C'est certainement du rock citadin, hein. C'est la base de notre truc, hein. Ganafoul, c'est ça, c'est du rock qui vient des quartiers, quoi, hein. On était vraiment des banlieusards et on a trouvé dans le rock une manière de repousser un peu les limites de l'horizon assez restreint qui était proposé.
0: Il y a quelqu'un qui a été très important dans le rock français dans les années 70, et pour Ganafoul en particulier, c'est Little Bob. Donc c'est lui, à l'époque, qui vous a permis de signer avec un label, hein, pour votre premier album. Et il se trouve que Ganafoul a repartagé la scène avec Little Bob Blues Bastards en 2025, hein, l'année dernière. Quel lien vous avez conservé avec lui?
2: J'aime beaucoup Little Bob, en tant qu'être humain. J'ai beaucoup de respect pour lui en tant que musicien. Et j'ai aussi, Ganafoul lui doit beaucoup, ça a vraiment été le parrain du groupe, hein. Vous savez, en 77, les maisons de disques ne sortaient pas vraiment de groupe de rock, ça n'intéressait personne, hein. Bob avait cette combine avec le label Crypto, c'était le manager de Ange qui avait monté ce label. Bob, il nous a branché dessus. Je sais même que le chanteur de Ange a été d'accord pour qu'on rentre dans le... sur le catalogue, et Bob nous a pris après pendant tout un mois. L'album a dû sortir début septembre, et on est parti un mois de concert tous les jours avec Bob. Donc on a appris beaucoup tous les soirs en regardant Bob et son groupe, voir comment ils faisaient, quoi.
0: Et comment ça s'est passé, là, les retrouvailles l'année dernière?
2: Moi, c'est toujours chaleureux, hein. Quand vous aimez quelqu'un, vous avez envie de le prendre dans vos bras. C'est ce qui se passe avec Bob, quoi.
3: Alors, en 1998, il y avait eu une première reformation de Ganafoul, le temps d'un album live, d'ailleurs, qui s'appelait Crossroads. Mais c'était pas allé plus loin que ça, finalement, à l'époque. Qu'est-ce qui a fait qu'en 2022, cette nouvelle reformation tient dans le temps?
2: C'est déjà basé sur l'amitié qu'on a entre nous, hein, avec les Givordins, l'amitié qui est avec Luc. Nous, on n'est pas une équipe de baluchards. On ne joue qu'avec des gens qu'on aime bien. On fait ça pour notre plaisir. Le plaisir, ça se fait entre amis. Et puis c'est l'amour de ce rock très électrique, très urbain qu'on a ensemble, quoi.
0: Alors ben non, on va en parler de ce nouvel album, donc Dangerous Times. Alors déjà sur l'album précédent, Roll On, il y avait quand même deux nouvelles compos à l'époque, mais là cette fois c'est un album complet de compos. Alors est-ce qu'il n'y a pas une appréhension à ajouter des nouvelles compos à un répertoire qui est mythique?
2: Oui, bon, avec l'ancien répertoire, c'est sûr qu'il y a des morceaux, je sais que les gens aiment les entendre, et nous on aime les jouer, hein, donc il n'y a pas de problème. Mais comme en fait le groupe Ganafoul de 77, c'est pas du tout le Ganafoul de maintenant. Il fallait qu'on crée quelque chose. Et puis c'est, quand on est un petit peu musicien, quand on est un petit peu artiste, le but c'est quand même de se creuser un peu la tête et de faire des morceaux à nous. Ils sont ce qu'ils sont, mais c'est les nôtres, quoi.
3: Et Luc, toi, comment tu as abordé justement le répertoire de Ganafoul, qui n'est pas le tien au départ?
4: Non, tout à fait, c'est pas du tout le mien. Et comme dans beaucoup de groupes, quand il y a un nouveau qui arrive, ben on se dit qu'est-ce que c'est, qu'est-ce que ça va donner. Et moi, j'avais la pression, donc je leur ai dit, hein, moi je jouerai pas comme Jean-Yves Astier, ce sera ma patte, ce sera moi. Donc à partir de là, comme tout le monde était d'accord, aucune crainte.
0: Alors Jack, toi tu composes tous les titres de l'album, mais il y a quand même deux titres qui sont co-composés avec Rotash et Doudou, d'ailleurs c'est les deux titres que vous allez interpréter là dans un instant. Ça a été quoi le processus de composition là, c'est sur ces deux morceaux?
2: Oh, ben, le processus il est assez simple. Édouard, c'est un type, quand il branche son ampli et sa guitare, il va sortir des trucs comme ça. Il sait pas ce qu'il joue, en fait. Non. Je crois pas qu'il sait ce qu'il joue. Mais on a l'oreille qui traîne. On lui dit, mais là, ce que t'as fait, là, c'est super, là, ce que t'as fait. Et les deux morceaux qu'on a co-signés, tous les trois aussi avec Rotash, eh bien, c'est des morceaux qui sont nés comme ça. Moi, j'ai entendu le riff d'Édouard ou un thème qu'il faisait à la guitare. J'ai dit, ça, c'est super. On peut peut-être développer, faire une chanson avec ça.
3: Bravo Doudou, bravo Rosache. Dernière question avant de vous rendre la scène. Dans le morceau Let's Go Rocking, tu dis Jacques que le rock'n'roll te permet de tenir le coup quand t'as envie de tout envoyer bouler. Après toutes ces années, le rock'n'roll occupe toujours une place aussi centrale dans ta vie.
2: Chacun doit trouver son truc hein, dans la vie pour affronter la vie justement hein, qui peut être pas trop, voilà. Mon moyen de m'exprimer comme beaucoup de musiciens comme nous qui sommes des autodidactes, on a tous commencé à jouer, à gratouiller vers 14-15 ans à l'époque de l'adolescence et trouver une passion quoi. Donc vivre sans passion, ça aurait été difficile, en tout cas pour moi. J'aurais pas été délinquant, mais...
0: mais pas loin, quand même.
2: j'ai préféré, j'ai trouvé que jouer de la guitare, et surtout jouer avec des gens, parce que faire de la musique, c'est jouer en groupe, c'est ça qui est vraiment intéressant.
0: Merci Jack et Luc. On va vous inviter à rejoindre Doudou et Rotash pour deux nouveaux titres, Traces et Dangerous Times. Ganafoul.

0: Gianna Pugno.
1: Merci.
2: En attendant que Rotash nous rejoindre, on va commencer. Du coup, dans plusieurs des textes de cet album, tu exprimes un peu ton inquiétude sur l'état du monde actuel, et, alors, notamment dans le morceau Dangerous Times là, que vous venez de jouer, où tu parles de ces personnes qui sont sorties de l'ombre et qui défilent aujourd'hui à nouveau dans les rues. De quoi tu veux parler hein?
1: Vous savez, une chanson, c'est comme un tableau. Hein. On propose, après, tout le monde y voit ce qu'il veut. Hein. Je parle de choses dangereuses qui nous entourent et qui montent. Voilà. Hein. C'est une constatation. À la limite, c'est même pas un parti pris. Je constate une chose et j'en parle.
3: Tu veux parler de tous les populismes actuels, peut-être, non?
1: Je crois que c'est ça. Hein. Bon, après, vous savez, quand j'avais 20 ans, j'étais un jeune chien fou. je faisais des trucs que je ne fais plus maintenant et je m'intéresse à d'autres choses. Je constate d'autres choses et d'autres sujets qui m'intéressent plutôt que faire la bringue ou des choses comme ça.
3: Alors, même chose avec le titre What a Mess. Quel bazar! Tu l'as dit tout à l'heure, joué en ouverture de ce Blues Café. Et dans ce texte, tu décris l'état du monde, et notamment au niveau du désastre écologique. La préservation de l'environnement, c'est aussi un truc important pour toi ?
1: Moi, c'est important pour...
3: Pour tout le monde, certes.
1: Et surtout pour les générations futures. Hein. Moi, je ne sais pas combien de temps je resterai encore dans le coin à jouer de la guitare électrique ou à faire autre chose, ou à pousser mon déambulateur jusqu'au bout, mais...
2: Et du coup, face à toute cette situation-là assez inquiétante, vous dites « Amour, paix, rock'n'roll ». Alors, avec un tel programme, vous voulez pas vous présenter à la présidentielle, là, en 2027?
4: On n'a aucune chance, mais Love, Peace et le rock'n'roll, c'est quand même des choses formidables, quoi. Formidable, ça a été formidable, et si les gens pouvaient revenir un petit peu dans ce créneau-là, ce serait sympa, quoi.
1: Il y avait un t-shirt d'ailleurs qui était à ses côtés dans les années 70, c'est avec la tête de Keith Richards, un autre gourou. C'était marqué Keith Richards for President dessus. Il est pas mal.
3: Alors certains titres de ce nouvel album ne sont pas vraiment inconnus car vous les aviez déjà enregistrés sur des albums précédents avec les différents groupes avec lesquels tu as pu jouer, notamment les Buzzmen avec Luc. Hein. Pourquoi avoir décidé de réadapter ces morceaux de ton répertoire solo? Parce que tu as eu aussi une phase en solo, très blues d'ailleurs.
1: Oui, pendant longtemps j'ai joué tout seul, autrement j'avais des trios, oui c'était plutôt bluesy ce qu'on faisait. Et cette chanson, par exemple, Love, Peace and Rock'n'Roll, on la faisait avec les Buzzmen, qui étaient déjà un groupe beaucoup plus, qui était bien énergique, hein. C'était un peu du pub rock. On avait, l'harmonica, le grand Antoine, là, qui nous a quittés il y a quelques temps. J'aimais bien ce morceau et je pensais que, avec Gunna Fool, avec la puissance du groupe, on pouvait l'emmener plus loin que ce qu'on avait fait dans un premier enregistrement.
2: D'ailleurs, un de ces morceaux, c'était Boogeyman, notamment que vous avez avec les Buzzmen et que vous avez réenregistré là et que vous allez jouer en clôture de cette émission. Et dans ce morceau, tu dis que déjà tout petit, tu savais que tu voulais devenir un chanteur de rock'n'roll. Alors, je ne sais pas si ça s'est passé exactement comme ça, mais en tout cas, quand tu étais enfant, c'était qui tes modèles et qui t'ont donné envie de faire du rock, quoi?
1: D'abord, c'est la guitare qui m'a attiré. Vous savez, ces guitares qu'on voyait dans les vogues, là, où il y avait des loteries. Il y avait tout un tas de trucs, des nounours, des pluches, machin. Mais il y avait toujours une guitare, et dans les années, fin des années 60, c'était des guitares italiennes, les Oyo, toutes ces guitares avec des paillettes, là, qui claquaient. Et moi, c'est vrai que j'ai flashé sur l'instrument, comme d'autres peuvent flasher, je sais pas, sur un rosier ou sur une Ferrari. Moi, c'était la guitare. Et quand mon frère, il a amené une guitare à la maison, il a voulu apprendre, il a un peu laissé tomber quand il a vu que ça faisait mal aux doigts. Mais il était doué. Donc je suis mis à la guitare et après j'ai rencontré au lycée et puis après au hasard des rencontres, j'ai rencontré les gars de Givor qui m'ont vraiment aussi appris à faire de la musique en groupe et notamment en regardant Doudou, j'ai appris pas mal de choses pour mieux jouer de la guitare.
3: Et toi, Rotash, justement, la batterie, comment ça t'est venu? C'est pas forcément un instrument facile quand on est petit, les parents.
4: C'est pas facile, en plus, mon grand frère était premier prix de concertant de piano. Donc c'était pas du tout, pas encore la vraie percussion comme je les aime. Mais c'est quand j'écoutais la radio en faisant mes devoirs, quand j'avais 9-10 ans, et que j'ai entendu Satisfaction des Rolling Stones à la radio, là j'ai pété un boulard, mais grave, quoi. Je me dis, c'est quoi ce son et tout. Et
3: tous, hein, je peux te rassurer, tous.
4: Et donc j'étais attiré vers cet instrument de percussion, mais j'aime beaucoup l'harmonie, tout ça, quoi. Et puis voilà, c'est parti de là, quoi. Mais c'est grâce aux Stones.
2: Et toi, Jack, c'était qui tes premiers héros?
1: Oh, c'était les Rolling Stones aussi, c'est la discographie, les 45 tours de mon grand frère. Et puis quand on écoute tous les premiers Rolling Stones, et ben on apprend plein de morceaux de blues, on apprend plein de morceaux de premier rock'n'roll, hein. On apprend cette culture qui nous a fait.
3: Alors, l'album Roll On avait été enregistré au mythique studio 8PM, je ne sais pas exactement comment on le prononce, par Millet, c'est ça ?
2: GG Millet, ouais.
3: Il a pris sa retraite depuis, donc il vous a fallu trouver un nouveau studio. Et là, vous êtes tourné vers le studio Magneto, qu'on connaît évidemment très bien, puisque c'est le studio Magneto qui mixe les émissions du Blues Café avec l'ami Rico, l'ami Russell, etc. Pourquoi ce choix?
4: Moi, c'est Jaco qui nous a tirés vers
1: C'est moi qui les ai emmenés de force là-bas, à grand coup de fouet. Non, parce que Rico, j'avais été une fois au studio pour faire quelques petits solos sur un morceau des Chic Tip. Bon, j'avais vu le studio, j'avais vu Rico. Après, j'ai vu jouer Rico. Après, avec Rico, on a fait quelques dates tous les deux. J'ai vu qu'il avait vraiment de la sensibilité et de la culture musicale. Et puis, en écoutant ce qu'il avait fait dans son studio, j'ai dit, ça doit marcher. Et on a bien échangé avec Rico, voilà.
2: Alors, il se trouve que Rico est parmi nous ce soir, donc on va pas se priver du plaisir de venir lui poser quelques questions. Mesdames et messieurs, They Call Me Rico. Merci Rico d'accepter de venir répondre à quelques questions en tant que réalisateur artistique de l'album. Alors déjà, une question simple, comment t'as réagi quand t'as appris que t'allais enregistrer Gonna Fool, quoi?
5: Ben non, moi j'étais super content parce que moi j'espérais ça. Ça faisait quelques années que je souhaitais ça, puis on avait des amis en commun, des connaissances en commun, des gens qui ont parlé à Jack. Puis entre-temps, Jack et moi, on a fait des concerts ensemble et tout. Puis moi, j'ai pas trop poussé le truc, mais j'espérais toujours un jour qu'il m'appelle. Et puis, c'est arrivé, en fait. Puis moi, en fait, c'était vraiment comme enregistrer les Rolling Stones, en fait. Et à cette époque-là, il y avait les Stones qui faisaient Hackney Diamonds avec Andrew Watt. Et moi, je me suis dit, ah, c'est cool, je veux faire un truc comme qui sonne, en fait, le son a pas changé, mais je voulais que ça sonne quand même d'aujourd'hui, tu sais. C'est-à-dire l'attitude des années 70, mais avec l'espèce de gras puis grain qu'il y a maintenant, en fait.
3: Et le son est énorme, hein. Il faut bien le reconnaître. Ça fait même parfois penser au son des albums d'AC/DC. Est-ce que c'était ça un peu ta référence en enregistrant mixant Gonna Fool?
5: Ben parce qu'il y avait certaines chansons qui me rappelaient ça, puis Chic Jack, ils ont joué à l'époque avec AC/DC, fait que je pense que c'est un truc qui est un peu dans leur ADN. Fait que oui, on l'a cherché, mais le son venait naturellement, le son authentique, en fait, de deux guitaristes qui jouent ensemble depuis 40-50 ans, puis Rotash qui joue depuis longtemps, puis Rotash c'est l'espèce de swing de cette époque-là, parce que maintenant les batteurs jouent d'une façon un petit peu plus carrée, et puis Rotash c'est le côté un peu swingé, qui était un peu plus là dans les années 70-80, puis ça, c'est facile de faire sonner ça bien. Quand les gens jouent bien, ils jouent ensemble depuis longtemps, il y a une espèce de fusion puis de cohésion qui est là, qui est plus facile à faire sonner, en fait.
2: Alors, raconte-nous un peu les coulisses, là. Ils sont comment, les Gonna Fool en studio?
5: En fait, c'est, excusez encore l'expression, c'est no bullshit qui arrive. Ils ont leur son de guitare. Moi, des fois, j'essayais de faire changer le son, puis ça a pas trop bien fonctionné, mais ils ont leur son. Faut le respecter, mais moi, en fait, je voulais l'amener un petit peu au goût du jour, mais sans le travestir, on va dire. Mais ils arrivent, ils sont prêts, ça sonne. Fait que c'est de prendre les bonnes prises, choisir les bonnes prises, faire retravailler un peu les intentions vocales et tout, mais c'était assez simple quand même. Puis c'est juste qu'ils sont exigeants, moi je suis exigeant, eux ils sont exigeants, donc on s'est bien entendu là-dessus.
2: Alors il paraît que Rotash était un peu pointilleux sur un son de caisse claire. C'est quoi cette histoire de caisse claire, là?
4: Non, je suis pas pointilleux, mais j'ai, J'aimais bien ce que faisait Rico, mais je lui ai proposé en toute humilité, et c'est bien ce son de base, mais si, est-ce qu'on pourrait mettre, c'est des termes techniques, hein, on va rien comprendre, mais une réverb avec un pré-délai, machin, tout ça, c'est ça. Et finalement, je ne voulais pas qu'il se braque, lui, du tout. Et finalement, il ne s'est pas braqué. Il a compris un petit peu ce que j'aimais. Et puis, on est allé dans la même direction. Et le rendu final est vraiment super. La batterie. Vraiment, j'aime beaucoup.
3: Voilà. Merci, Rico, en tout cas. Je crois qu'on peut l'applaudir pour tout le travail.
2: Merci, Rico.
3: Alors, Jack, revenons à toi. My friend Jack. Alors, vos deux derniers albums sont sortis sur le label Bad Reputation, qui a également réédité en CD, d'ailleurs, vos deux premiers albums des années 70, hein, Saturday Night et Full Speed Ahead, c'est ça, avec des morceaux bonus. Peux-tu nous parler de ces rééditions et est-ce qu'il va y en avoir d'autres, d'ailleurs ?
1: La prochaine réédition, ça devrait être fin août, début septembre, c'est l'album de Gana Full qui s'appelle Side 3, voilà, qui est... J'ai réécouté après 30 ans, et c'est pas si naze que ça. Ça s'est arrangé un peu, tout ça. Voilà, oui, ben Eric Coubard qui s'occupe de ce Bad Reputation, là, qui a un label où il fait surtout de la réédition de groupes de rock. Hein. On est vraiment dans le rock anglais, américain, australien. Et on s'est branché grâce à un monsieur qui est très important pour moi et qui est là ce soir. C'est le monsieur qui s'occupe avec sa dame Christelle de nous vendre des jeans, des pulls et des chaussettes. C'est Bernard Provost qui a fait l'entremetteur avec Eric, qui nous l'a présenté. Nickel.
3: Sacré personnage d'ailleurs, Eric Coubard. Très bien. Une légende hein, aussi, son style. Bon.
2: Est-ce que le quatrième album, T'as bien failli crever, va être édité aussi ?
1: Pourquoi pas ? Moi, je suis... Moi, je le dis souvent, je pense pas qu'il soit mauvais cet album, parce qu'il y a plein de gens qui aiment bien les chansons, les mains sur le volant, des trucs, ils me demandent. Et moi, ça me rappelle trop une mauvaise période de Gana Full, là, quand Jean-Yves Astier est parti comme ça, et qu'on s'est retrouvé, Bernard-Antoine, Dinanar et moi, à essayer de faire vivre encore le groupe, parce que Jean-Yves était vraiment un pilier du groupe, c'est un super bassiste, il chante très bien, un jeu de scène, il allumait vraiment le public. Donc c'est très dur de repartir avec une nouvelle équipe, quoi. On a essayé, on a trouvé d'autres musiciens, on en a mis deux pour le remplacer lui tout seul, et on a tourné encore un peu, mais les temps avaient changé, le vent avait soufflé dans d'autres directions. Je pense qu'on a fait tout ce qu'on pouvait, mais arrivé un moment où on a jeté l'éponge.
3: En tout cas, moi, je peux vous dire au nom de tous vos fans et en notre nom aussi que Gana Full, on vous aime.
2: Et on adore votre nouvel album. Alors, avant de vous laisser rejoindre la scène, peut-être un mot sur l'avenir de Gana Full. Qu'est-ce que vous imaginez ? Encore un autre album, un live ?
4: Ouais, je pense qu'on va repartir au moins pour 80 ans, là. Et ouais, on planche sur un autre album à nouveau. Donc il va y avoir du travail, de recomposition, tout ça, quoi. Mais Eric Coubard est OK sur le principe aussi pour aller dans le sens d'un nouvel album. Et puis nous aussi, bien sûr, c'est génial, quoi, tant qu'on peut le faire.
2: Bah, excellente nouvelle. Alors, merci Rotash, merci Jack de nous avoir accordé du temps.
3: Donc Yves Rotaché à la batterie et au cœur. Luc Blackstone à la basse et au cœur.
2: Édouard Gonzalez à la guitare. Et Jack Bon à la guitare et au chant. Gana Full!

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0: 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Et on va rendre la scène à Ganafoul avec une petite surprise car ils ont un invité. Ganafoul et They Call Me Rico.

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2: Il est 11h à Paris, 9h en temps universel. Merci d'écouter RFI. Et le journal, c'est tout de suite avec vous, Charlotte Hidrac. Bonjour Charlotte.
3: Bonjour Juan Gomez. À lundi, bonjour à toutes et à tous. RFI dans la foule, en colère, à Machad, dans l'est de l'Iran, où l'ancien guide suprême Ali Khamenei a été enterré sur fond de reprise des hostilités avec les États-Unis. Reportage à suivre aussi à Zaporijja en Ukraine, les policiers et secouristes harcelés par des drones kamikazes russes. En France, un nouveau plan hors sec, chaleurs extrêmes déclenchées face à la nouvelle canicule en cours. Et puis solide et offensif, les Bleus qualifiés pour le dernier carré au Mondial de foot. Le Maroc a plié 2-0, prochain rendez-vous mardi. On connaîtra l'adversaire ce soir, soit la Belgique, soit l'Espagne. Oui, c'est l'épilogue de 6 jours de cérémonie de funérailles nationales en Iran. Ali Khamenei a donc été inhumé dans sa ville natale de Machad, dans l'Est. L'ancien guide suprême tué dans une frappe israélo-américaine fin février. Cérémonie marquée par des appels à la vengeance sur fond de reprise des hostilités avec les États-Unis. Comme d'autres médias internationaux, après des mois de refus de visa, RFI a pu se rendre sur place pour ses obsèques. Notre envoyé spécial était au cœur de la foule. À Machad, reportage, Sami Boukhalifa.
4: Le cercueil de l'ancien guide suprême Ali Khamenei est en train d'arriver. Et avec lui, des petits cercueils aussi, ceux de ses petits-enfants, tués dans la frappe qu'il a visée en février dernier. Les gens sont en pleurs, les mains en l'air. Tout le monde salue le passage du cortège funèbre. Qu'est-ce que ça vous fait, madame, de voir le cercueil du guide suprême passer ?
5: Ce n'est que plus tard que nous mesurerons vraiment l'ampleur de cette perte.
4: Je vois que vous êtes très émue, très triste, en pleurs.
5: Je suis à la fois extrêmement triste et heureuse. Heureuse parce que mon imam, mon guide, est devenu martyr. Comme il le souhaitait, il a rejoint ses compagnons, nos chefs militaires, eux aussi, tués.
4: C'est une semaine de funérailles qui s'achève. Quelle est la suite pour vous ?
5: Nous devons marcher dans les pas de notre guide et soutenir son fils, son successeur, jusqu'à notre dernier souffle.
4: Les gens se tapent la tête, ils se tapent le visage, comme le veut la tradition chiite. Bonjour monsieur, comment vous vous appelez ?
6: Amir.
4: Amir, c'est une semaine de deuil, mais en même temps, c'est une semaine où la guerre reprend. Comment vous vivez ça ?
7: Nous sommes la patrie de la résistance, alors nous résisterons jusqu'au bout. Nous remettrons les Américains à leur place.
4: La mise en terre vient de s'achever. Ali Khamenei repose désormais ici, au bout de cette rue dans laquelle je me trouve, au mausolée de l'imam Reza, au lieu de la spiritualité chiite. Il repose dans sa ville natale. Sami Boukhalifa, Machad, RFI.
3: Et parallèlement, le président américain et le premier ministre israélien se sont parlé au téléphone hier soir. Selon le cabinet de Benjamin Netanyahou, Donald Trump l'a informé des derniers mouvements américains dans le Golfe. Donald Trump et ses promesses à l'Ukraine, promesses aux contours encore flous après l'annonce pour autoriser Kiev à produire sur son sol des missiles Patriot. Des accords sur les aspects techniques doivent encore être trouvés, a précisé le président Volodymyr Zelensky. Sur le terrain à Zaporijja, grande ville du sud de l'Ukraine, les services d'urgence interviennent tous les jours sur les sites bombardés par la Russie. Et depuis quelques semaines, une nouvelle menace complique encore leur travail. Les drones FPV russes, ces petits engins pilotés à distance, chargés d'explosifs qui atteignent désormais la ville. Les policiers et les secouristes peuvent être pris pour cible au moment même où ils viennent porter secours aux civils. Reportage signé Luc Adazo.
8: Maxime est un jeune officier de police de Zaporijja. Il claudique la main ferme sur sa béquille, la jambe recouverte d'épais bandages.
9: En réalité, j'ai eu énormément de chance. L'éclat qui est entré dans ma jambe est passé à seulement 2 cm de l'artère. Il est entré là, puis il est ressorti par ici.
8: 2 jours plus tôt, il intervenait avec ses collègues sur les décombres d'un bâtiment ciblé par une frappe russe en plein centre-ville.
9: Lorsque j'ai commencé à documenter les dégâts, tout est arrivé soudainement. Je n'ai rien entendu. Je n'ai pas eu le temps de voir le drone. Simplement un flash, puis un bourdonnement dans mes oreilles. J'ai baissé les yeux et je me suis rendu compte que ma jambe était déjà couverte de sang.
8: 20 minutes après la première frappe, un petit drone FPV surgit à son tour, équipé d'une caméra et piloté à distance depuis les lignes russes. Il cible l'intervention des secours. C'est la hantise d'Alexander Setchov, le directeur de la défense civile. Il équipe désormais ses hommes comme s'ils opéraient sur le front.
6: Beaucoup de nos véhicules sont équipés d'une protection supplémentaire, notamment des grilles spéciales. La cabine est renforcée pour mieux protéger les équipes contre les éclats. Ces véhicules sont également dotés de systèmes de brouillage électronique. Lorsqu'on intervient, on les active pour tenter de neutraliser les drones ennemis.
8: À Zaporizhzhia, Alexander redoute désormais un scénario à la Kherson, une ville où civils et secouristes sont harcelés quotidiennement par ces drones kamikazes. Luc Alazo, de retour de Zaporizhzhia, RFI.
3: Et même si les troupes russes ont ralenti sur le front ukrainien au premier trimestre 2026, Kiev est encore loin d'un tournant dans la guerre, c'est ce que dit le commandant en chef de l'armée ukrainienne. Au Mali, l'armée et les paramilitaires russes affirment avoir repris le contrôle de la ville d'Anéfis. C'est dans le nord du pays, cela après l'arrivée de renforts et des combats rudes entre les indépendantistes Touareg alliés aux djihadistes du Jnim qui avaient attaqué conjointement samedi dernier. 2 ans sans nouvelles de Fonny Kemenge et Mamadou Biloba, ces 2 opposants guinéens responsables du FNDC, le Front pour la Défense de la Constitution, brutalement arrêtés le 9 juillet 2024 et depuis on est donc sans nouvelles, ils sont portés disparus. Leurs avocats ont de nouveau saisi la justice française hier avec une seconde plainte visant nommément le président guinéen Mamadi Doumbouya. La défense affirme avoir la preuve de sa nationalité française. Maître Vincent Bringard.
10: C'est une étape décisive dans le cadre de ce que nous considérons être un crime d'État. Et il est impensable pour nous que ce crime d'État reste impuni. La voie procédurale la plus indiquée aujourd'hui, c'est cette ouverture d'informations judiciaires en France, parce qu'on sait qu'au vu du manque d'indépendance des juridictions guinéennes, il est totalement inenvisageable qu'une enquête puisse véritablement prospérer. Et non seulement il y a un enjeu du point de vue de la manifestation de la vérité, du point de vue de la responsabilisation d'un certain nombre d'acteurs, et un enjeu très immédiat. Aujourd'hui, nous sommes à 2 ans de la disparition des 2 activistes, et on peut penser que si la justice française tape du poing sur la table, si la justice française prend la mesure de la gravité des faits que nous dénonçons, ça peut être aussi un moyen d'accélérer les choses pour obtenir des informations sur l'endroit où ils se trouvent, s'ils sont toujours en vie.
3: Maître Vincent Bringard, joint par Guillaume Thibault, Simi et Cyril Ramaphosa en déplacement officiel en France. Le président sud-africain entame là ce vendredi une visite de 3 jours, au programme notamment un tête-à-tête avec Emmanuel Macron. De quoi vont-ils parler? Question posée à la chercheuse Lise Lowe, invitée de Christophe Boisbouvier ce matin, et c'est à retrouver sur le site de la Radio du Monde. Du sang-froid et une attaque de feu pour les Bleus au Mondial de football. Victoire 2-0 hier soir, but de Kylian Mbappé et Ousmane Dembélé. Le Maroc est éliminé. Le capitaine Mbappé qui a quitté le terrain en fin de match, environ une vingtaine de minutes avant la rencontre, avec une grimace, a priori rien de grave.
11: Oui, ça va bien, j'ai pris un coup à la cheville. Je sais pas si c'est une mission, je pense que c'est le terme le plus facile à appeler. Je pense que nous, on est conscients qu'il y a une seule manière de se relâcher, c'est gagner. Tant qu'on l'a pas fait, je vois pas ce qu'il y a de bon à se relâcher. On est en demi-finale, on est très content. Il y a encore un long chemin et on est conscient que ce qui nous attend est encore plus dur que ce qu'on a passé. Mais on est prêt à tout affronter et on va tranquillement récupérer et regarder le match pour savoir contre qui on va jouer.
3: Kylian Mbappé prêt, la France retrouvera effectivement en demi-finale l'Espagne ou la Belgique qui s'affrontent ce soir 19h, temps universel, à suivre en direct sur nos antennes africaines et en live sur RFI.fr. En France, c'est une première, un nouveau plan hors sec, chaleurs extrêmes a été déclenché ce vendredi, dispositif inédit dans les départements confrontés à un nouvel épisode de canicule. 9 départements de l'Ouest sont placés en vigilance rouge. Ce plan, il prévoit notamment l'ouverture de centres dédiés dits de rafraîchissement à destination des personnes vulnérables. Et puis elle est arrivée à bon port, la tapisserie de Bayeux réceptionnée par le British Museum de Londres. Cette œuvre décrivant la conquête de l'Angleterre par Guillaume le Conquérant en 1066. Elle a voyagé dans un double caisson spécialement conçu pour réduire les vibrations et elle a voyagé également sous escorte. La tapisserie sera exposée à partir du 10 septembre dans la capitale britannique. Pour l'heure, on retrouve Caroline Paré pour Priorité Santé. Bonne émission, à tout à l'heure.

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2: Bonjour, aujourd'hui pour les autres voix de la presse, une émission un petit peu spéciale puisque nous allons vous présenter et non interviewer le média La Grappe, un média principalement en ligne mais qui publie également une fois par an un recueil papier, un média donc qui est sur Bordeaux. Ce média fait partie du réseau Mutu dont nous vous avons déjà quelques fois parlé. Donc avant d'aller plus loin avec La Grappe, ce média bordelais, une petite présentation du réseau Mutu suite à un article publié en mai 2026. 13 ans après son lancement, l'existence du réseau Mutu nous semble toujours aussi pertinente, peut-être plus que jamais, et nous sommes déterminés à continuer de le faire vivre et de le défendre. Facebook vieillit, Insta commence à décliner, quand le réseau Mutu voit passer les modes et traverse les époques avec panache. En 13 ans, le réseau Mutu est passé de 4 à 22 sites. Aujourd'hui, c'est environ 100 000 visiteurs et visiteuses par jour. C'est des serveurs qui craquent tellement vous étiez nombreux à consulter nos sites le 10 septembre dernier. C'est plus d'une centaine de personnes qui s'activent derrière les écrans, plusieurs générations qui se sont succédées, des sites qui ont fermé, certains qui ont réouvert avec des nouvelles équipes, d'autres qui naissent chaque année. C'est surtout des dizaines de milliers de personnes qui ont fait vivre ces sites en y publiant des articles. Pourtant, ces dernières années, il nous est régulièrement arrivé de nous questionner sur notre modèle. Avec la montée de l'utilisation des réseaux sociaux dans le milieu militant, nous nous sommes demandé plus d'une fois si nos sites avait encore un avenir, en voyant de plus en plus de collectifs se détourner du réseau Mutu pour réserver leur communication à Instagram. Nous comprenons pourquoi des collectifs décident d'investir les réseaux sociaux. La mainmise croissante de l'extrême droite dans les médias traditionnels nous étouffe. Alors qu'il y a 10 ans, il était déjà assez rare que les médias mainstream parlent de nos luttes, cette invisibilisation est aujourd'hui doublée d'une promotion décomplexée pour les idées les plus réactionnaires. Dans cette ambiance médiatique, beaucoup de collectifs ont investi massivement les réseaux sociaux pour communiquer et mobiliser, ce qui a clairement participé à augmenter la notoriété de discours minorisés, y compris dans certaines sphères militantes. Dans le réseau Mutu, certains sites ont décidé de les investir, d'autres non. Individuellement, nous sommes nombreux et nombreuses à les consulter ou à les utiliser. Nous partageons avec les réseaux sociaux le fait que n'importe qui peut publier une information en quelques clics. Et nos sites sont donc souvent mis en concurrence avec ces plateformes par des potentiels utilisateurs, utilisatrices, qui nous renvoient que, notamment vis-à-vis d'Instagram, nos sites ne seraient pas assez efficaces, pas assez accessibles, n'auraient pas assez de portée. Certains et certaines d'entre nous avaient donc envie de partager quelques réflexions au sujet des enjeux que l'usage des réseaux sociaux a des fins militantes et de remettre en avant tout le sens que l'on donne aux réseaux Mutu. Sur nos sites, nous tentons de rassembler et de visibiliser différentes pratiques militantes, différents points de vue, toujours dans une optique de nous renforcer les uns et les autres. Chacun, chacune peut y diffuser des informations de manière anonyme et sécurisée, y rencontrer des initiatives de lutte qui lui sont moins connues et y partager, nourrir des réflexions. Par le travail de modération, nous veillons à mettre en avant des informations qui témoignent d'engagements militants quotidiens, des fois moins spectaculaires et photogéniques que d'autres. Les contenus des sites du réseau Mutu sont modérés par des collectifs autogérés. La publication d'un article représente parfois des heures de discussion. Il est même arrivé que des mois passent avant d'avoir pu se mettre d'accord sur un texte. Les réseaux sociaux sont avant tout des empires économiques qui appartiennent à des milliardaires. Ils nous autorisent à publier jusqu'à ce qu'ils ne nous l'autorisent plus. Dépendre de nos ennemis à ce point-là nous paraît loin d'être enthousiasmant. Comme ailleurs dans le monde, en France, pendant les mouvements pour Naël ou en Kanaky, nous avons été témoins de la manière dont les réseaux sociaux et le gouvernement pouvaient s'entendre pour bloquer, influencer les contenus ou s'en servir pour identifier et arrêter des personnes. En plus de devoir s'inscrire nominativement sur ces plateformes et ainsi alimenter les bases de données de la surveillance généralisée, l'accès aux informations y est filtré par des machines au service des enjeux capitalistes. Ces fonctionnements algorithmiques nous échappent et nous posent questions à différents niveaux. Ces algorithmes agglomèrent, hiérarchisent, fragmentent ou isolent les flux de contenu d'après des règles et des logiques qui leur appartiennent et qui jouent, sciemment ou non, contre nous. Nous assistons alors impuissamment à la compartimentation de nos luttes. Celles-ci s'en retrouvent couramment invisibilisées pour les personnes non concernées et ou non initiées. Les réseaux sociaux nourrissent nos ambitions de visibilité à coup de likes, de nombre de vues. Ils favorisent les contenus viraux, valorisent les actions spectaculaires et nous transforment parfois en publicitaires des luttes. Dans la rue, nous pouvons légitimement questionner l'impact réel de ces outils sur nos mobilisations. Aujourd'hui, il n'est pas rare d'être 50 à un rassemblement qui a été pourtant suivi des centaines de fois en ligne. Nous n'oublions pas non plus que les algorithmes des réseaux sociaux sont avant tout conçus pour créer de la dépendance. Nous sommes nombreux et nombreuses à avoir fait l'expérience des conséquences mortifères de l'utilisation de ces réseaux sociaux sur notre santé mentale et de leur impact délétère sur nos capacités à interagir socialement hors des écrans. Nous constatons aussi que l'intensité des flux d'informations sur les réseaux sociaux nous fait perdre notre mémoire collective. Une fois postés, les contenus sont rapidement digérés et difficilement accessibles. De plus, les archives de nos activités ne nous appartiennent pas et peuvent disparaître au bon vouloir des propriétaires des plateformes. À l'inverse, les sites du réseau Mutu permettent de garder des traces de nos actions et de nos idées, car les archives de nos luttes constituent un moyen très concret de faire exister notre propre réalité face à la réécriture de l'histoire par les dominants, par les dominantes et les réactionnaires de tous bords. Malgré tous nos doutes et notre méfiance, on comprend bien que la nécessité stratégique de certains et certaines à rester actifs sur ces réseaux puisse persister. Mais nous sommes persuadés que des alternatives doivent continuer à être investies pour notre sécurité, notre autonomie et la pérennité de nos luttes, pour faire lien autrement entre nous et entre nos initiatives. Le réseau Mutu et les sites qui le composent font partie des propositions qui vont dans ce sens. Nous savons que nos sites ne sont pas parfaits, que nos outils ne sont pas toujours les plus simples à utiliser, ni les plus simples à consulter. Année après année, nous continuons à mutualiser nos expériences et nos savoirs pour les faire évoluer. Dans ce contexte de montée en puissance des politiques et des idéologies fascistes, nous pensons que continuer à faire vivre et à construire des médias autonomes est un enjeu clé pour la survie de nos luttes et de nos idées. Comme annoncé au début de cette émission, nous voulons maintenant vous présenter le média La Grappe, donc un média en ligne à Bordeaux, média donc qui publie une fois par an un recueil en version papier. Pour garder l'anonymat, les personnes qui s'occupent du site La Grappe, donc à Bordeaux, ne souhaitaient pas une interview par téléphone. Pour ce faire, nous avons donc envoyé quelques questions auxquelles les réponses nous ont été envoyées par email. Donc, première question, quelle est l'origine du projet La Grappe? Bordeaux et ses alentours manquaient pas mal d'une plateforme ou d'un média proposant une information sur les luttes, les événements militants et un relais sur ce qu'il se passait en France et dans le monde. Alors on s'est lancé dans l'aventure. On a vite décidé de ne pas prioriser les réseaux sociaux comme premier média, même si aujourd'hui on est sur Insta, notamment car on ne voulait pas dépendre de multinationales qui peuvent bloquer et fermer tes pages à chaque instant. Puis on s'est posé la question de la forme et pour tout ce que ça permet, pour l'aide dont on avait besoin, on a choisi le réseau Mutu. Pour ce qui est du réseau Mutu, effectivement, il y a des échanges d'articles qui permettent une grande diffusion en France sur un sujet. Ce sont souvent des articles de fond ou des appels à campagne d'action ou de manif nationale. Mais c'est aussi un réseau d'entraide et d'aide à la création de nouveaux sites pour rendre chaque localité autonome et armée pour mettre en place son site. Comment vous situez-vous à Bordeaux par rapport à Rue 89 ou Far West par exemple ? On ne parle jamais de ligne éditoriale en tant que telle, mais La Grappe se veut un média des luttes. Nos informations se centrent donc autour des événements et mouvements contestataires. Il y a une équipe de modération qui valide les articles proposés en fonction de la charte du site. C'est un site autonome, c'est-à-dire qu'on fait en sorte de ne pas publier des articles des partis politiques ou des gros syndicats qui ont leur propre réseau de diffusion et qu'on ne cherche pas à encourager particulièrement. On fait attention au biais de domination lorsqu'on publie un article, racisme, sexisme, validisme. Il nous est arrivé de reposter des articles de Rue 89 Bordeaux, ou du moins de nous appuyer sur leurs articles pour en faire d'autres avec leurs photos. Par exemple pour le mouvement contre les retraites, pour imager un peu les articles que l'on publiait. Du coup, par rapport aux autres médias comme Rue 89, je dirais qu'on ne fait pas de taf journalistique comme eux. On ne se donne pas pour mission de rassembler toutes les infos possibles, mais celles qui ne sont pas mises en avant par les journaux classiques. Donc on n'a pas à se poser la question de notre ligne. Mais je dirais quand même qu'on représente une tendance large du spectre politique autonome, de l'ultra-gauche, comme diraient les politiciens en cravate, des luttes féministes, antiracistes, de l'écologie politique radicale, etc. Je vous invite donc à jeter un œil pour vous faire un avis. Je n'aime pas trop nous enfermer dans des cases. Sur le site, tout le monde peut publier. Y a-t-il une modération ? Oui, tout le monde. Et oui, bien sûr, il y a une modération. On fait attention aux sources lorsqu'un article nous paraît affirmer des choses que l'on trouve étonnantes. Et comme évoqué avant, on permet une anonymisation des personnes qui publient. Car contrairement à beaucoup de journaux, tout le monde peut se créer un compte avec un VPN et une boîte mail temporaire sans avoir à renseigner quoi que ce soit sur son identité. Ça nous paraissait essentiel de pouvoir publier des choses illégales, d'être un relais d'action, que l'on puisse appeler à des manifestations, déclarées ou non, ou publier des revendications d'action, voire même de sabotage, sans se mettre en danger. Du coup, le rôle de la modération est aussi de s'assurer que le site ne se fait pas pirater ou que les adresses e-mail qui revendiquent des choses soient un minimum anonymes. Il nous arrive de refuser des articles parce que des noms y apparaissent ou parce qu'ils frôlent les limites de la charte. Des sujets prioritaires en lien avec l'actu ou pas ? Oui, on fait en sorte d'avoir toujours en première page des événements locaux, un agenda rempli et des articles de fond sur des situations nationales, internationales. À quelle fréquence publiez-vous ? Tous les jours, à peu près. Est-ce que vous publiez uniquement des informations du Bordelais ? Alors non, on publie vraiment sur plein de sujets d'actualité. Si vous allez sur le site, vous y trouverez un volet déroulant des rubriques locales, aller ailleurs, actualité et thématiques, féminisme, appel, antimilitariste. On n'a pas uniquement des informations bordelaises, même si, comme vous pouvez vous en douter, elles sont quand même très présentes. Donc on a de tout en fonction des situations et parfois une thématique plus présente. On fait en sorte d'avoir une grosse proposition d'informations sur ce qui se passe en local. Mais par exemple, lors du génocide à Gaza ou de l'attaque du Kurdistan, on avait des articles de fond sur la situation, des appels en Gironde et des articles nationaux et internationaux qui racontaient les mobilisations un peu partout dans le monde. Autre exemple. Pour les soulèvements de la Terre, nous avons été très réactifs lors des mobilisations contre les LGV du Sud-Ouest, tout en ayant des articles et d'autres actions en France, ainsi que des articles critiques. On essaye de faire vivre un peu toutes ces luttes, mais c'est aussi très dépendant de ce qui nous est proposé. Par exemple, on essaie de mettre en avant le féminisme radical, ce qui n'est pas évident dans la plupart des médias. Mais pas toujours dans le nôtre non plus. On a du travail, quoi. Pourquoi avoir décidé de publier un numéro imprimé par an ? Car on tenait au format papier, un peu pour l'objet, tu vois, être content de faire un bouquin ensemble, choisir les articles qui nous paraissent le plus refléter l'année, sérigraphier les couvertures à la main, pour que la grappe sorte un peu du numérique et se passe de main en main, s'offre et se relise des années plus tard en se disant « Purée, ouais, c'était quelque chose le mouvement des retraites à Bordeaux, tu te souviens que la porte de la mairie a cramé ?» Des trucs comme ça. Comment s'opère la sélection des articles imprimés au vu de la masse éditée sur le site ? C'est finalement pas si compliqué, bizarrement, au vu du nombre d'articles qu'on a publiés en un an. En fait, on s'est dit qu'on devait mettre un article sur ce qui nous paraissait être les thèmes qui nous animaient, qui passent habituellement inaperçus. Donc on a regardé, et on s'est proposé lesquels articles qu'on voulait voir. Puis on y a ajouté notre patte en faisant les éditos de chaque article pour les recontextualiser, ce qui effectivement donne cette impression d'être entre l'information et le pamphlet politique. Mais pour nous, je ne l'ai pas dit avant, c'est un pari politique de tenir ce site. C'est long, pas évident tout le temps. Mais quand tu vois que t'es cité par d'autres journaux, que les gens se bougent parce qu'ils ont vu l'info sur la grappe ou que CNews nous crache dessus, on s'est dit qu'on fait pas ça pour rien. Comment diffusez-vous la grappe ? Dans les librairies du coin, sur des stands de marché, par des graphes dans la ville et par voie postale. Mais surtout, ça se diffuse parce que les gens en parlent. Donc n'hésitez plus, armez-vous de vos plus belles peintures ou affiches et tartinez la ville sans ménagement ou parlez-en dans vos repas de famille.
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2: Pour finir cette présentation du média La Grappe, donc média indépendant en ligne et en version papier à Bordeaux, le numéro 2 qui est paru ce premier semestre 2026. Donc allez, un petit tour dans le sommaire. Tout d'abord, Bordeaux, ma ville, Urmic à la mairie, ne s'attendra à rien quand même être déçu. Voilà 5 ans que Pierre Urmic est maire de Bordeaux. Le cirque des élections municipales approche de nouveau et l'occasion est trop belle pour ne pas réaliser le bilan de politicard cynique de celui qui, sous des airs d'écolo sympathique, n'a fait que renforcer la dynamique du tout répressif au sein de la ville. Ce n'est plus un secret pour personne que la fascisation va bon train. Au plus haut niveau de l'État, les politiques antisociales et les mesures répressives à l'encontre des mouvements sociaux, des minorités et plus globalement de tous les plus fragiles se renforcent et s'accentuent dangereusement. Si les 8 gouvernements qui se sont succédé depuis l'arrivée de Macron au pouvoir y sont pour une grande part, il ne faut pas oublier que c'est aussi grâce à l'agentivité de braves bons hommes comme Urmic que les politiques ordonnées en haut finissent s'appliquer sur le terrain. Publié dans l'été 2025, l'article suivant revient sur les différentes actions menées par Pierre Urmic lors de son mandat pour tantôt renforcer la police municipale, dégager des squats ou encore sur son entêtement dans le jumelage de Bordeaux avec la colonie israélienne d'Ashdod. Si selon la tendance générale du moins pire, Pierre pourrait paraître inoffensif, voire un allié, pour certains et certaines, cet article démontre qu'il n'est en réalité qu'un avocat opportuniste pour qui l'écologie est un choix de carrière parmi d'autres. Pour lui, au final, c'était un peu comme choisir au petit déjeuner entre thé, café ou chocolat chaud. On espère que la trace que laissera ce texte permettra à chacun de se souvenir ou pas de Pierre pour ce qu'il est. Autre dossier, toujours dans la grappe, donc internationalisme, discussion avec des membres de « Les peuples veulent ». Depuis plusieurs années, il ne se passe pas un jour sans qu'un peuple ne se révolte contre son gouvernement, ne se lève contre des forces armées pour combattre les inégalités, pour vivre au mieux ou simplement pour survivre. Depuis le début des printemps arabes de 2011, mais aussi du Soudan à Hong Kong en passant par le Chili et la France, les peuples veulent la chute du régime. Cette dynamique ne s'est pas arrêtée, bien que dans certains pays, ces soulèvements aient fini en bain de sang, obligeant une partie du peuple à prendre les routes de l'exil. Un exil souvent difficile où, au bout du chemin, l'isolement et le racisme montrent le peu de considération que portent les dirigeants des pays d'accueil aux populations concernées. Face à ces difficultés, des réseaux d'entraide communautaire sont souvent des piliers pour de nombreuses personnes. Les peuples veulent est une tentative internationaliste d'entraide et de support des peuples révoltés. Contrairement à un classique internationalisme de parti dont les liens fluctuent selon les aléas des régimes en place, ici, cette dynamique s'appuie sur des rencontres plus profondes qui cherchent à s'inscrire dans un temps long. La volonté est de créer des connexions réelles entre toutes les personnes qui souhaitent renforcer ce réseau. En France, les peuples veulent se sont lancés autour de la cantine syrienne à Paris et ont organisé plusieurs rencontres, dont une publique à Marseille en 2024. Deux membres, l'une kurde iranienne et l'autre française du Limousin, nous racontent comment ils et elles en sont venus à écrire un manifeste internationaliste appelant à la création de ce réseau dans lequel ils et elles affirment et détaillent leur base politique et leur lien avec des peuples révoltés, ainsi que toutes les questions que cela pose. Ils et elles sont passés à Bordeaux pour parler des impérialismes du point de vue des peuples révoltés, d'exil comme violence ou nécessité, et de réseaux d'exilés et de solidarité comme force révolutionnaire. On continue de tourner les pages. Prochain dossier, féminisme au pluriel, lettre ouverte à mes camarades les hommes. Cette courte lettre nous fait voyager dans les réflexions d'une militante antifasciste qui questionne son milieu, ses prises de position, ses amis hommes, ceux qui cherchent à changer, mais aussi les autres. Publiée en avril 2024 sur le site, elle s'adresse aux hommes cisgenres. Elle fera, nous en sommes sûrs, finalement écho à tout un tas de personnes, aussi et surtout aux sexisés qui peuvent facilement se sentir isolés. Comment parler à nos camarades des oppressions qu'ils exercent sur nous? Comment se détacher du sentiment de responsabilité vis-à-vis de leur comportement avec les autres personnes sexisées? Comment se sentir puissant, puissante dans nos luttes? Le poids du changement qui ne vient pas est deux fois plus lourd dans les milieux politiques. D'abord parce qu'on le subit directement. Ensuite parce qu'on attend de nous d'éduquer nos potes hommes, parce qu'en s'organisant avec eux, on les soutient, on les valide et parfois même on leur sert de caution féministe. On peut reconnaître un certain courage à ceux qui s'engagent dans ce parcours long et épineux. Ils le traverseront avec notre aide ou sans, car rien n'oblige à continuer de s'organiser ensemble partout et en tout temps. Mais le féminisme n'est pas seulement une affaire de lutte interne aux groupes politiques. C'est un espace depuis lequel se pensent les bouleversements et révoltes globales. Si le genre est un champ de force fondamental de nos existences, un rapport de domination constitutif de ce monde, c'est donc un espace de lutte vital pour nous toutes. L'analyse féministe est nécessaire en tout endroit de lutte, qu'on s'oppose aux fascistes, aux industries mortifères, à la police, à la prison, etc., etc. Parce que l'oppression des minorités de genre nourrit toutes les autres et s'en nourrit en retour. Page 48, contre les frontières, le collectif anti-expulsion, combattre la mécanique de l'expulsion en France dans les années 1990. À la grappe, on aimerait contribuer à sortir de la sidération face à l'intensification des mesures anti-immigration. Nommer et analyser la situation, historiciser un système qui grandit depuis plus de 20 ans, voilà ce qui semble être la première étape pour lutter efficacement contre le racisme d'État. Cet article nous permet de relier les récentes rafles spectaculaires de lycées aux États-Unis et non moins médiatiques en France face à une longue histoire des expulsions. Cette machine implacable française s'est durcie dès les lois Pasqua en 1986 et n'a fait qu'empirer pendant une décennie. Face aux vagues d'expulsions massives des années 1990, la résistance s'est déjà organisée et a tiré des conclusions qui pourraient nous être utiles aujourd'hui. Au cœur de leur démarche, à l'instar du mouvement de résistance aux expulsions des USA, le désir de s'impliquer concrètement, de ne plus réclamer, au mieux de les empêcher d'agir, au pire de les ralentir. L'article qui suit fait le récit d'un des modes d'action du collectif anti-expulsion. Le blocage massif de gares, espaces de transit complémentaires des aéroports, plus accessibles, moins surveillés. Il a été écrit depuis les États-Unis, puis traduit en français par nos soins, dans une envie de se relier au niveau international, de se soutenir et s'inspirer. Suite du sommaire, donc page 64, sabotage, revendication d'action. Au cours de ces deux dernières années, nous avons régulièrement reçu des revendications d'action, que ce soit dans le cadre de mouvements de lutte larges, à l'image de celles contre les CRA, à l'occasion d'événements qu'il ne faut pas laisser en paix, comme le salon du drone, ou encore lors du mouvement social, comme celui du 9 septembre. Force est de constater que les actions directes, discrètes, de nuit, sont partout. Bien qu'inscrit dans une longue tradition militante et anarchiste, la multiplicité de ces gestes et de leurs cibles témoigne d'une popularisation du sabotage, que des groupes, individus ou mouvements réalisent de plus en plus, y compris au cœur de mouvements de rue, est la preuve d'un besoin partagé de rentrer en confrontation avec le pouvoir. Nous prenons acte avec plaisir que toutes les personnes impliquées dans des luttes recherchent les moyens nécessaires à leurs actions. Nous avons vu ici des bâches lacérées, là des machines incendiées, de la peinture projetée, de la colle dans les serrures, des pneus dégoulinant d'essence. La manière importe moins que la joie que ces nouvelles procurent. Parfois, ces faits sont revendiqués, pas toujours. Parfois, une seule âme suffit, quelquefois plusieurs dizaines sont nécessaires. Mais dans tous ces gestes, une commune détermination. L'intensification de ces actions s'accompagne d'une complémentarité avec les mouvements populaires récents. Elles touchent directement les infrastructures économiques, retardent les chantiers, font exploser les coûts de sécurisation, conduisent à l'abandon de certains projets. Nous pensons qu'il faut se garder de tomber dans le registre martial que peut charrier ce type d'événement. Ce sont des gestes doubles qui tirent leur puissance d'un juste équilibre entre leur effectivité matérielle et leur résonance. On ne peut mesurer les actions sur une simple échelle de violence où le fait d'incendier une préfecture serait le Graal et de taguer un mur l'éco-cup. Si l'action directe déjoue toutes les lectures morales du logiciel citoyenniste, c'est qu'elle produit du sens au-delà d'elle-même, c'est-à-dire au-delà de son contenu strictement matériel. S'attaquer aux infrastructures en les sabotant, retarder un projet, c'est s'attaquer à l'impuissance dans laquelle nous place l'immensité de ce qui nous fait face. Les campagnes récentes des soulèvements de la Terre le démontrent. Lobby agro-industriel, Lafarge, NGE, autant de noms qui semblent initialement des monstres inatteignables. Ces actions ne détruisent pas seulement, elles clivent, forcent le positionnement, redéfinissent les frontières. Que cela permette à chacun chacune de ne pas perdre de vue que toujours les salauds ont une adresse. Banditisme, Noël Besse, une illustre bandite pourtant inconnue, François Besse, un flamboyant rebelle si discret. Que ne découvrons-nous pas sur la grappe? Que des hors-la-loi parmi les plus célèbres de France viennent du coin. Que les rues historiquement si calmes et policées de Bordeaux ont abrité des bandits sociaux dont la réputation et l'histoire imposent le respect. Que la prison de Gradignan qui enferme nos frères et nos sœurs et dont les hauts murs nous toisent et nous désespèrent ne semblait n'être que du gruyère pour ces amoureux et amoureuses de la liberté et ces adeptes de la clandestinité. Elle et eux, c'est notamment François et Noël Besse, deux frères et sœurs nés à Cognac dans les années 40 et qui ont passé leur vie à braquer les banques, à s'attaquer à la police et aux prisons, à s'évader et à rêver d'une autre société. Si leur nom, surtout celui de François, est connu, c'est pour leur proximité avec Mesrine, mais aussi pour leur ténacité et leur intelligence. Pourtant, à la lecture de leur autobiographie difficile à trouver, on découvre une politisation rare, libertaire, radicale et un soutien au mouvement révolutionnaire colombien et aux prisonniers, prisonnières en lutte. C'est une époque où des ponts entre gangstérisme et extrême gauche existaient et où, à certains endroits, il y avait des partages d'idées et de pratiques. Il y a des enseignements à tirer de ces histoires du passé. À une époque où la surveillance, la répression et l'autoritarisme prennent chaque jour plus de place, il est toujours précieux de savoir rendre opaques nos communications, nos achats, nos expérimentations et nos projets. Il est nécessaire de penser la sécurité de nos déplacements et de nos modes opératoires lorsqu'il s'agit de retrouver de l'efficacité dans nos actions. La grappe, à sa modeste mesure, par le récit de lutte et de vie passée ainsi que par le partage d'informations concernant la sécurité numérique, en manif, en garde à vue, cherche à nourrir et à accompagner toutes celles et ceux qui veulent lutter contre les structures oppressives et injustes de la société par tous les moyens possibles. Lutte locale, donc dans ce numéro 2, version papier du média La Grappe à Bordeaux. Lutte locale, où en est la lutte contre les lignes à grande vitesse du Sud-Ouest ? Un an après la grande mobilisation contre les lignes à grande vitesse, freinage d'urgence, la lutte se poursuit, multiple et discontinue, coordonnée mais surtout désordonnée. Certains et certaines ont pris le pli des recours juridiques, cadencés sur un agenda qui leur est propre, en fonction des périodes légales de coupe d'arbres ou d'étapes clés du projet, comme les autorisations environnementales. Ces recours sont basés sur la croyance en des décisions de justice qui pourraient acter la fin du projet, malgré les déconvenues qu'a connues la lutte contre l'A69. D'autres, tenant compte de la base impopulaire du projet, s'attellent à créer des liens dans le sud-ouest entre toutes les personnes révoltées contre ce système politique abscon, y compris via les points de rencontre que sont les occupations et les blocages. En effet, la lutte contre les LGV n'est pas une lutte en silo. Elle s'affirmait dès le début comme une lutte globale anticapitaliste, rappelant les priorités locales et les enjeux de société actuels. C'est notamment pour cette raison qu'encore récemment, le 10 septembre, les collectifs de lutte anti-LGV se mobilisaient aux côtés des ex-gilets jaunes pour occuper la gare d'Agen ou via des sabotages de lignes. Puis, ces collectifs sont peuplés d'habitants qui se mobilisent chaque fois qu'une opportunité se fait jour. L'article qui suit en fait le récit. Voici une dernière nouvelle réjouissante. Partout sur le tracé, les piquets plantés par les agents SNCF pour marquer le passage de la ligne et commencer les préalables aux travaux sont patiemment supprimés. De sorte qu'à l'instar de Sisyphe, la SNCF se verra contrainte de refaire son ouvrage chaque jour, inlassablement. La colère est visiblement un carburant plus durable que celui des finances publiques, surtout lorsque les sous-traitants, sous les vestes de chantier, se demanderont bientôt pourquoi travailler quand le monde s'organise pour mener la grève, alors que les actionnaires croient encore pouvoir s'en mettre plein les fouilles. Donc, si les politiques de région comptent sur 15 milliards d'euros qui tomberaient du ciel d'ici 2032 pour financer ce projet, nous n'avons rien à craindre du magma gouvernemental. Quand ça ne passe pas, ça déborde. Contre l'armement, la guerre se fabrique aussi en Gironde, page noire des fabricants de la mort. Une brochure publiée le 21 septembre 2025, après un travail d'enquête sur le complexe militaro-industriel et de référencement assez précis des structures impliquées. Nous avons fait le choix de publier cette brochure sans l'annuaire qui l'accompagne, trop long pour un format livre. Vous pourrez retrouver la brochure complète sur le site à partir de la thématique « Guerre anti-impérialisme ». Au regard des situations de conflit dans lesquelles la France arme tout un tas de forces, il nous semblait important de donner des billes de compréhension sur qui participe activement au commerce de la mort autour de chez nous. Ce travail se lie à une documentation pléthorique sur la question, élaborée depuis des années par des travaux militants et journalistiques importants. Important, car c'est en connaissant le tissu dense et historique d'une des plus grandes puissances militaro-industrielles que l'on peut commencer à agir. Agir à notre échelle par le refus de la participation à ce commerce, aux possibilités de faire fuiter des informations pour trouver des brèches et pourquoi pas s'engager dans une résistance plus massive et, espérons-le, plus effective. Ce n'est pas un nouvel espace de lutte qui apparaît depuis la guerre en Ukraine et les annonces de réarmement de l'Europe, du monde et de la possibilité d'extension de conflits à de plus en plus de territoires. Non, les outils, techniques et machines de guerre font partie de l'ADN du capitalisme, son identité la plus claire. La domination sur les colonies, puis sur les peuples en lutte sur le territoire français, est un schéma pensé et appliqué consciencieusement par les différents pouvoirs depuis le début du capitalisme pour son instauration et son maintien. C'est une continuité historique et donc un espace que nous devrions investir depuis longtemps. Et face à cette domination, les peuples se sont toujours organisés et rebellés. Nous continuons et continuerons à œuvrer aux révolutions des peuples contre les dominations. La grappe numéro 2, version papier, Palestine, interview d'un médecin en mission à Gaza en juillet 2025. Depuis le 7 octobre 2023, aucune structure journalistique ou humanitaire n'a été autorisée à pénétrer dans la ville de Gaza. Les informations et les images qui ont circulé depuis ne proviennent que de sources déjà présentes dans l'enclave. Personne ne rentre, personne ne sort, ou presque. L'ensemble du génocide mis en œuvre par Israël a pourtant été largement documenté. Mais les témoignages de première main en France se font rares et il nous a donc semblé indispensable de réaliser un relais médiatique de celui-ci. Voici l'interview d'un médecin tout juste revenu de la bande de Gaza. Et enfin, dernier article, contre-histoire, un vandaliste à la retraite. La grappe s'efforce de faire émerger ce que les murs de la ville ont en mémoire, peut-être dans un souci de nous croire éternels, autant que pour donner du courage et de l'inspiration, nous espérons, par la publication de ces récits du passé, apporter un miroir à nos pratiques et un écho à nos discussions. Après la tentative d'une commune bordelaise sous l'égide de Paul Lafargue en 1871 et une traversée du joli mois de mai 68 dans cette ville, nous plongeons, par la parole d'un homme, dans les errements d'une bande de jeunes effrontés à la recherche de situations, de Péberlan à Saint-Michel, en passant par un Mériadec encore vivable et vivant des années 60. Et c'est à ça que l'histoire nous sert. Elle nous rappelle au mouvement de la société. Elle nous donne à voir ce que la marche du monde renferme de possibilités, autant qu'elle en ouvre d'autres. Par cette bande d'amis, les vandalistes, qui avaient leur rage et la provocation à offrir à la subversion, nous saisissons une époque charnière où la promesse d'un monde nouveau, et surtout d'un ancien à mettre à la poubelle, transporte les énergies d'une jeunesse qui ne veut plus se laisser faire et préfère se construire en dehors, toujours contre ce qui tente de l'assujettir, le travail, la politesse, la loi, la morale, et bien d'autres. Ce récit nous parle aussi de la suite, de la vie qui continue, pour tous ces personnages qui n'ont pas été les têtes de gondole que l'histoire retiendra, et des négociations avec un futur devenu présent, que certains et certaines appellent compromission, pendant que d'autres parlent de contraintes, de logique qui nous rattrape ou d'épuisement. Quelle place tient la puissance d'un dévoilement politique dans une vie, et comment existe-t-il jusqu'à la fin ? C'était les Hautes-Voix de la Presse avec le média bordelais et la Grappe. Prochain rendez-vous en septembre. D'ici là,
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0: 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Time.
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3: Bonjour à toutes, bonjour à tous, auditrices et auditeurs de Radio DC. Aujourd'hui, avec moi en studio, Becky Walden, qui vient nous parler de l'exposition qui a lieu en ce moment, du 4 juillet au 4 octobre, à la Maison des Tresses et Lacets de la Terrasse.

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1: Oui, je vous entends, oui. Les bureaux de vote viennent de fermer, hein. Je suis actuellement devant le QG de campagne de Mustadias, hein. Sera-t-il élu président? On sait pas. Oui, je l'aperçois, oui, monsieur Dias.

0: Un tel président, nous risquons de devenir la risée du démocratie occidentale et des plus autres.
1: Oui, non.
0: Rupture de faisceau, c'est la merde. Jean-Michel Dormitain.

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2: Bonjour à toutes et à tous et bienvenue dans les tartines sonores à 7h, 8h et 19h10. Et aujourd'hui, je suis avec Philippe et Amandine du 26FK. Bonjour à vous deux.
3: Bonjour.
4: Bonjour Quentin, bonjour Amandine.
2: Vous venez pour nous parler d'un événement qui a lieu le 10 juillet de 17h à 23h, c'est Fripp & Groove. Mais avant de parler de ça, faire une petite aparté sur l'espace numérique, parce qu'il y a 2-3 problèmes là-bas, notamment de financement, et certaines dates ont changé, si j'ai bien compris.
4: Alors effectivement, il y avait déjà une tartine sonore qui avait été faite. En fait, la date, elle a été modifiée. Elle se passera en même temps que Fripp & Groove. Donc, ça sera le 10/07 à 18h30. Donc, venez nombreux dans la rue Frankie Kramer. Voilà. Donc, le numérique est en danger, malgré les financements de la ville. Mais il manque des financements pour boucler toutes les saisons, garder les salariés. Mais ça a déjà été dit.
2: Ouais. Carrément, ça a été dit, mais c'est important de le rappeler, un espace numérique qui brasse quand même, si j'ai bien retenu, une centaine de personnes par mois. Donc c'est quand même, voilà, il y a du monde qui a besoin de cet espace et c'est pas juste une salle qui est ouverte pour une salle, quoi. C'est vraiment, il est utile à un grand nombre de personnes. Et du coup, ça se passera pendant Fripp & Groove. Du coup, il y aura ce temps-là de réunion et de discussion autour de l'espace numérique.
3: Ouais.
2: Et ben justement, revenons à Fripp & Groove. Donc le 10 juillet, ça se passe dans la rue Frankie Kramer, aussi sur la place des Forges. Est-ce que l'un de vous deux peut nous expliquer ce que c'est que Fripp & Groove, le principe de cet événement?
3: Donc Fripp & Groove, c'est une friperie solidaire qui a lieu une fois par an au 27K suite à une récupération de dons de vêtements depuis le mois d'avril, je dirais. Ça fait 4 mois qu'on récupère des vêtements, que de nombreux bénévoles se lient à la cause pour faire le tri des vêtements. Donc c'est des vêtements qui sont en bon état. Et après, on les revend à prix réduit sur le quartier du centre ancien.
2: Donc, c'est une grande fripe à ciel ouvert au final. Philippe, tu voulais nous parler, parce qu'il n'y a pas que de la friperie, évidemment. Il y a aussi de la musique et tu peux nous parler du groupe Fatoum Fatra qui sera là.
4: Alors, en fait, il y aura deux événements qui seront liés. Il y aura la fripe solidaire. Et parallèlement à ça, il y aura en lien avec, en partenariat avec Moustache et Dentelle, il y aura un atelier photo. Alors, je connais pas tous les détails, mais il y aura des photos qui vont être prises à cette occasion. Donc, on invite les gens à venir se faire prendre en photo. Mmh. Bon, ça, c'est une des parties. La deuxième partie qui se passera aux alentours de 21h, parce que à 19h, il y a un groupe Place des Cordeliers, le Grand Tabazou, et après, on va monter dans le quartier, tout le monde va monter dans le quartier, pour regarder le groupe Fatoum Fatra. C'est un groupe qui est régional, même s'ils chantent en turc, en des musiques un peu des Balkans, c'est très festif, et c'est à voir. Donc ça sera un apéro jazz, ça sera à partir de 21h. Et ce que Amandine a peut-être dit, je ne sais pas, mais c'est en fonction de la chaleur. La fripe, elle commencerait non pas à 17h, mais à 19h, si je ne me trompe pas.
3: Oui, c'est ça.
2: Ok, donc s'il fait trop chaud, pour éviter qu'on déambule dans une rue où il y aura du monde en pleine chaleur, la fripe peut être décalée un peu plus tard au cas où. Cet événement, il est en partenariat du coup avec le 26FK, Moustache et Dentelle et l'association des vieux quartiers.
4: Alors tout à fait, donc ça fait très très longtemps qu'on travaille en collaboration avec Moustache et Dentelle pour le Bal des Forges et d'autres choses, avec le 26FK pour le Bal des Forges et plein d'autres événements qu'on essaie de faire dans le quartier, pour faire vivre ce quartier parce qu'il en a besoin, on en a envie, on aime bien. Donc, on essaie de faire le plus de moments festifs. C'est pas évident. On manque de bénévoles. Donc, si vous voulez bénévoler, eh ben, inscrivez-vous. Mais nous, on aime bien. On est toute une bande et on rigole bien.
3: Ouais, il y a une bonne ambiance. Avec pas mal de musique, pas mal de bonne ambiance, des conseils sur les vêtements. Voilà.
2: Pour les personnes qui voudront acheter sur place, est-ce qu'il y a la possibilité de payer par carte et espèces ou est-ce que c'est possible les deux?
3: On est en pourparler de la carte bancaire. La carte bancaire est disponible pour acheter au bar, mais pour le moment, on n'est pas sûr de l'avoir pour les vêtements. C'est surtout en espèces, mais on est en train de débloquer un peu la situation.
2: Ok. Dans le doute, pensez bien à prendre vos espèces. Ou alors, il y a des distributeurs qui ne sont pas très loin, mais voilà, pensez-y pour pouvoir payer vos articles quand même. Mmh. Ouais.
4: Alors, ne pas oublier qu'il y aura une buvette. Alors, avec des produits locaux, notamment la bière qui est une bière locale, qui vient de Saint-Félicien, c'est la Longue Vie. Il y aura des kombucha, il y aura plein de boissons fraîches. Le snacking, c'est en pourparler parce que c'est aussi lié au bénévolat et là, c'est à la chaleur.
2: Oui.
4: Donc, on va essayer de faire du snacking, mais ça reste à voir. Okay. Mais en tout cas, il y aura une buvette.
2: Dans tous les cas, on pourra se rafraîchir tranquillement.
4: Exactement.
2: Avec des bonnes boissons fraîches et locales.
4: Ouais. La bière du Pilat aussi, qui sera là. Ouais. La bière du Pilat, c'est surtout sur les bières sans alcool. Parce qu'il y a pas mal de gens qui continuent à boire de la bière, mais sans alcool. Mm. Donc, il y a de la bonne bière sans alcool et de la bière normale pour les amateurs de bière.
2: On a parlé de la situation sur place, justement, j'allais y venir, mais tant mieux, vous m'avez devancé. Pour ce qui est du tarif, est-ce que comment ça se passe quand on arrive sur Fripp & Groove? On a parlé de Fripp, Groove, comment ça se passe?
3: Non, c'est totalement gratuit.
2: Ok, donc l'accès est gratuit à la rue Frankie Kramer et puis les gens déambulent et font leurs emplettes sur tout ça. Trop bien. Pour finir cette tartine, est-ce que ça vous va si c'est possible, on écoute un petit peu de Fatoum Fatra? Il doit avoir des sons de disponibles.
4: Yoklouf.
2: Yoklouf.
4: Yoklouf. Yoklou.
2: Et bah parfait. On finit avec Yoklouf de Fatoum Fatra. Merci à vous deux d'avoir été là. Il nous aura parlé de Fripp & Jazz et on se retrouve vendredi pour cette grande Fripp en plein air avec de la musique et de quoi boire, manger peut-être. Mais en tout cas, de quoi s'amuser, c'est sûr.
3: C'est Fripp & Groove.
2: J'ai dit quoi?
3: Fripp & Jazz.
2: J'ai dit Fripp & Jazz?
3: Oui.
2: C'est Fripp & Groove, pardon.
4: C'était l'année dernière, Fripp & Jazz.
2: C'est vrai?
3: Ah bon?
4: Ouais.
2: C'est pour ça que j'ai compris, peut-être. Merci à vous deux.
3: Merci à toi.
4: Merci Quentin, merci Amandine.
2: Et on se quitte en musique.

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0: Bonjour, vous êtes sur Radio D'ici, à l'écoute d'Au comptoir des contes, l'émission qui a la prétention, la prétention, de vous faire voyager un instant avec un conte et des musiques de notre monde si vaste, choisies avec attention. Ce mois-ci, je vous propose une envolée dans l'imaginaire des contes russes avec un conte populaire, connu en plusieurs variantes et recueilli notamment par Alexandre Avanassiev. Il réunit tout le merveilleux attendu, un chasseur humble, une jeune femme tout autant princesse que sorcière, un tsar avide et jaloux, une Baba Yaga retirée dans son isba, au fond des bois. Oui, un seul conte ce mois-ci, qui sera soutenu par les œuvres de compositeurs comme Liadov, Rimsky-Korsakov ou Stravinsky. Je tiens aussi à dédier cette émission à celles et ceux qui savent qu'une culture ne se confond jamais tout entière avec un pouvoir, ni avec les décisions de ceux qui prétendent parler en son nom. Les contes, les chants, les langues, les musiques appartiennent au peuple avant d'appartenir aux États. Je pense donc en cet instant à celles et ceux qui, en Russie comme ailleurs, aiment leur pays, leur langue, leur histoire, sans se reconnaître dans la violence politique menée en leur nom. À celles et ceux qui doutent, qui résistent, qui se taisent parfois parce qu'ils ont peur et qui aimeraient que les choses soient différentes. C'est aussi pour eux que cette émission existe, pour rappeler que les imaginaires populaires ne doivent pas être muselés avec les voix qui les portent. Êtes-vous confortablement installé? Alors laissez-vous bercer par la magie des mots et de l'imaginaire, car voici, sans plus tarder, va je ne sais où, me chercher je ne sais quoi. Une injonction impossible, à moins que... Il était une fois un tsar célibataire qui avait, parmi ses serviteurs, un chasseur du nom d'Andrei. Un soir que celui-ci rentrait bredouille après une longue journée de chasse, il aperçut soudain une tourterelle sur un arbre. Il l'attira, la blessa, et il s'apprêtait à l'achever quand l'oiseau lui dit « Ne me tue pas, chasseur. Ramène-moi chez toi et pose-moi à ta fenêtre. Ne me quitte surtout pas des yeux. Dès que tu me verras m'assoupir, passe ta main droite sur mes plumes à rebours et tu verras merveille. » André, étonné d'entendre parler une tourterelle, l'emporta chez lui, la posa sur le bord de la fenêtre et attendit. Peu après, elle se cacha la tête sous l'aile, prête à s'endormir. Il lui donna aussitôt une vive caresse de sa main droite, à rebours. L'oiseau tomba par terre et se transforma sur le champ en une ravissante jeune fille, la princesse Maria. Sa beauté était telle qu'André y crut rêver. Mais s'adressant à lui, elle dit « Tu as pu m'attraper. Voyons maintenant si tu peux me garder. Fait-on cela à nous deux et marions-nous. » André épousa donc la princesse Maria et ils vécurent très heureux ensemble. Le chasseur n'en négligea pas pour autant son travail et chaque matin, il partait à la chasse dans la forêt et rapportait ensuite aux cuisines du palais, le gibier qu'il avait tué. Quelque temps après leur mariage, Maria, un jour, dit à Andrei « Nous sommes quand même bien pauvres. »« Eh oui, c'est vrai, » soupira le chasseur. « Écoute, tâche de te procurer 100 roubles. Achète des écheveaux de soie et j'améliorerai notre situation, » dit Maria. Andrei s'en alla trouver des amis et d'autres serviteurs. Il recueillit 2 roubles par-ci, 1 par-là, et parvint ainsi à emprunter 100 roubles. Il acheta alors de la soie et la rapporta à sa femme. Celle-ci la prit et lui dit « Maintenant, va te coucher, le sommeil te fera du bien. » Pendant qu'Andrei dormait, Maria se mit à tisser. Elle tissa toute la nuit et à l'aube, elle avait terminé un tapis comme on n'en avait jamais vu d'aussi beau. Il représentait tout le royaume, avec les villes et les villages, les forêts et les champs, les oiseaux dans le ciel, les animaux sur les collines et les poissons dans la mer. Le soleil et la lune brillaient au-dessus du paysage. Lorsque Andrei se réveilla, Maria lui donna le tapis. « Va trouver les marchands, » dit-elle, « et vends-le, mais n'en fixe pas le prix. Prends ce qu'on t'en offrira. » Le chasseur partit donc au marché, son paquet sous le bras. Dès son arrivée sous les arcades, un marchand se précipita vers lui. « Mon bon monsieur, combien voulez-vous de votre tapis ?»«
1: Vous êtes dans le commerce. C'est à vous de dire un chiffre, » répondit Andrei.
0: Le marchand réfléchit, mais ne put l'évaluer. Un autre marchand les rejoignit, puis un troisième, et rapidement, tout un groupe se rassembla, en admiration devant la beauté de l'ouvrage. Mais aucun ne se sentit capable de proposer un prix. Un conseiller du tsar vint à passer à ce moment-là. Désirant connaître la raison de cet attroupement, il descendit de calèche, traversa la foule et s'approcha. « Nous ne parvenons pas à évaluer ce tapis, » lui dit-on. Après avoir regardé et examiné attentivement l'objet de leur discussion, le conseiller se tourna vers Andrei.
2: « Dis-moi bien franchement, chasseur, où as-tu trouvé pareille œuvre d'art ?»«
0: C'est ma femme qui l'a tissée, » répondit Andrei.
2: « Et combien en veux-tu ?»«
0: Sincèrement, je n'en ai aucune idée. Elle m'a dit que je ne devais pas marchander, mais prendre ce qu'on m'en donnerait. »«
2: Bon, alors voici 10 000 roubles. »
0: Andrei rentra chez lui tout content. Le conseiller alla ensuite montrer son acquisition au tsar. Ce dernier, émerveillé de voir son royaume représenté sur le tapis, le garda pour lui-même et donna 20 000 roubles à son conseiller. Celui-ci accepta, se disant qu'il pourrait en commander directement un autre encore plus beau. Il partit donc en calèche au village où habitait le chasseur et frappa à la porte de l'isba. La princesse Maria vint ouvrir. Le conseiller fit un pas et s'arrêta net, stupéfait de la beauté de la femme qui se tenait devant lui. Il la regarda fixement, médusé, oubliant même le but de sa visite. Maria attendit un moment qu'il parle et lui dit ce qu'il voulait. Mais comme il restait muet, le prenant par les épaules, elle le fit pirouetter, le poussa dehors et referma la porte. Le conseiller rentra chez lui à regret. Il en perdit le boire et le manger, car il ne pouvait chasser de son esprit l'image de cette ravissante créature. Le tsar remarqua sa conduite bizarre et lui en demanda la raison. « J'ai vu la femme d'un chasseur, » expliqua le conseiller. « Elle est si belle qu'il m'est impossible de l'écarter de mes pensées. J'en dépéris et aucun remède n'y peut rien. » Le tsar voulut, lui aussi, connaître la femme de ce chasseur. Il s'habilla simplement, se rendit au village et frappa à la porte de l'isba. Maria ouvrit. Le tsar fit un pas et s'arrêta, frappé de stupeur devant la beauté inimaginable de cette jeune personne. La princesse attendit un moment, mais comme il ne disait rien, le prenant par les épaules, elle le fit pirouetter, le poussa dehors et referma la porte. « Pourquoi suis-je encore célibataire ?» pensa le tsar avec un frisson au cœur. « Si seulement je pouvais épouser une fille aussi belle. Elle n'a pas le droit d'être la femme d'un chasseur. Elle est faite pour être celle d'un tsar. » Il rentra au palais, tout en ruminant de mauvaises pensées. « Comment épouser une femme dont le mari est encore vivant ?» Il fit quérir son conseiller et lui dit « Songe à un moyen de me débarrasser d'Andrei le chasseur. Je veux sa femme. Si tu réussis, je te récompenserai avec de l'or, des villes et des villages. Sinon, je te ferai décapiter. » Le conseiller, consterné, s'en alla, tête basse. Pour se remonter le moral, il entra dans une taverne et commanda un verre de vin. Un homme déguenillé, client habituel du lieu, s'approcha et lui demanda « Conseiller,
1: Pourquoi cet air soucieux ? Va-t'en, ivrogne !
2: Ne me repoussez pas. Offrez-moi plutôt un verre de vin. Je vous donnerai une bonne idée.
1: Le conseiller lui offrit donc à boire et lui raconta ses ennuis. L'homme lui dit alors « Il est relativement facile de se débarrasser d'André le chasseur, car c'est un personnage un peu simple. Mais sa femme est très intelligente. Cherchons un problème qu'elle ne pourra résoudre. Que le tsar envoie André dans l'autre monde pour savoir comment se porte feu le père du tsar. André ira, mais ne pourra pas en revenir. »
2: Le conseiller se précipita chez le tsar pour lui suggérer cette idée. Et on envoya chercher André.
1: Jusqu'ici, lui dit le souverain, tu t'es montré un serviteur fidèle et dévoué. Rends-moi encore un service. Va voir dans l'autre monde comment se porte mon père. Si tu n'y vas pas, je te ferai décapiter. » Quand la princesse Maria vit rentrer son mari, elle lui demanda la raison de son air accablé et il lui expliqua ce que le tsar attendait de lui. Mais elle le rassura. « Il n'y a pas de quoi être triste, ce n'est vraiment pas difficile. Va d'abord te coucher, André. Tu verras, cela ira mieux après. » Tôt le lendemain, Maria lui donna un paquet de biscuits et un petit anneau d'or. « Voilà, lui dit-elle, demande au tsar que son conseiller t'accompagne. Sinon, on ne croira pas que tu as été dans l'autre monde. Jette cet anneau devant toi et suis-le, ce sera ton guide. » André tint compte des conseils de sa femme et le tsar se trouva bien obligé de lui prêter son conseiller pour le voyage. Ils se mirent en route tous les deux. André jeta l'anneau devant lui et ils le suivirent, traversant des champs, des marécages, des rivières et des lacs, chasseur en tête, conseiller par derrière. Ils faisaient halte de temps à autre pour se restaurer et après un long parcours, ils atteignirent une épaisse forêt, descendirent au fond d'un ravin, et là, l'anneau s'arrêta. Ils s'installaient pour manger quelques biscuits lorsqu'ils virent arriver deux diables, conduisant un énorme chariot chargé de bois et traîné par un très vieux tsar que les démons encadraient et faisaient avancer à coups de gourdin.
2: Regardez, c'est sûrement feu notre tsar.
1: Vous avez raison. « C'est bien lui, » confirma le conseiller. André héla les diables.
2: « Hé, vous, là-bas, laissez-moi ce mort un instant. J'ai deux mots à lui dire. »«
3: D'accord, » répondirent les démons. « Mais nous n'avons pas de temps à perdre. Crois-tu que nous allons tirer ce bois nous-mêmes ?»«
1: Prenez un homme frais et dispo, » proposa André. L'idée est plutôt démon, qui dételèrent le vieux tsar et mirent le conseiller à sa place. Celui-ci, courbé en deux et rossé de chaque côté, fut bien obligé de tirer le chariot. Pendant ce temps, André s'entretenait avec le vieux tsar.
2: « Ah, André le chasseur !» confessait ce dernier. « C'est une misérable vie que je mène dans l'autre monde. Salue mon fils de ma part. Préviens-le. Qu'il prenne garde surtout de ne pas offenser son peuple, car il se réserverait le même sort. »
1: Il ne put en dire davantage, car les démons revenaient avec le chariot vide. André salua le vieux tsar. Le conseiller fut libéré et ils prirent ensemble le chemin du retour. Aussitôt arrivés, ils allèrent rendre compte au tsar, qui, furieux de voir André rentrer, vociféra.
2: « De quel droit es-tu revenu ?»«
1: Vous m'aviez confié une tâche. Je l'ai remplie, » répliqua le chasseur. « J'ai vu votre père dans l'autre monde. Il n'est pas très heureux. Il m'a chargé de vous transmettre ses amitiés et m'a recommandé de vous mettre en garde contre toute mauvaise action à l'égard de qui que ce soit. »
2: « Quelle est la preuve
1: que tu sois vraiment allé dans l'autre monde. »
2: Je peux vous montrer les marques de gourdin laissées par les démons sur le dos de votre conseiller.
1: Contraint de le croire, le tsar renvoya Andrei chez lui. « Il faut absolument que tu imagines un moyen de me débarrasser de ce chasseur, » dit-il de nouveau à son conseiller. « Sinon, je te ferai couper la tête. »
2: Encore plus accablé que la première fois, celui-ci se rendit à la taverne. Il retrouva le même vieil ivrogne et lui offrit un verre de vin, tout en lui racontant ses problèmes.
1: L'homme lui dit alors « J'ai une idée. C'est déjà difficile d'y penser, mais c'est bien plus difficile de la mettre en pratique. Que le tsar envoie Andrei le chasseur au-delà de 27 pays, dans le 30e royaume, chercher le chat compteur. » On fit donc quérir Andrei et le tsar lui dit « Maintenant, tu vas me rendre un autre service. Dans le 30e royaume se trouve le chat compteur. Je veux que tu me le ramènes. Sinon, gare à toi, je te ferai décapiter. »
2: Le chasseur rentra chez lui, tête basse, et il raconta à sa femme ce qu'on attendait de lui. La princesse Maria le rassura. « Il n'y a vraiment pas de quoi se tracasser. C'est facile, un petit voyage seulement. Couche-toi d'abord, tu te sentiras mieux après. » Andrei se mit au lit. Maria, elle, s'en fut chez le forgeron du village et lui fit faire 3 casques de fer, 1 paire de pincettes de fer et 3 baguettes, 1 en fer, 1 en cuivre et 1 en plomb. Le lendemain, elle réveilla son mari de bonne heure et lui dit « Tiens, voilà 3 casques, des pincettes et 3 baguettes. Traverse 27 pays et va jusqu'au 30e royaume. Lorsque tu seras à 1 lieue de l'arrivée, le sommeil te gagnera. C'est le chat compteur qui essayera de t'endormir. Ne le laisse surtout pas faire. Remue les bras, traîne tes pieds sur la route et si nécessaire, roule-toi même par terre pour rester éveillé. Si tu t'endors, le chat compteur te tuera. » Andrei grava dans sa mémoire les recommandations de sa femme et il partit. Une histoire, c'est vite raconté. Un voyage, c'est plus long. Il atteignit enfin le 30e royaume. À 1 lieue de l'arrivée, il sentit venir le sommeil. Mettant sur sa tête les 3 casques de fer, il balança les bras, traîna les pieds, se roula sur le sol et parvint ainsi à surmonter sa somnolence. Puis il arriva près d'une haute colonne où se trouvait perché le chat compteur. Crachant et sortant ses griffes à la vue d'Andrei, le chat s'élança sur lui. Il brisa un des casques de fer, puis le second, et il allait en faire tout autant du troisième quand le chasseur le saisit avec ses pincettes et, le maintenant à terre, se mit à le frapper à coups redoublés. La baguette de fer se rompit, celle de cuivre aussi. Celle de plomb se tordit, mais ne cassa pas, et elle s'enroula autour du dos du chat. Andrei continua à frapper, et l'animal commença à raconter des histoires sur des prêtres, des diacres, des évêques. Le chasseur n'écoutait pas et tapait toujours. Sentant alors faiblir ses forces, le chat comprit que parler ne servait à rien.
1: « Laisse-moi aller, mon brave homme, » supplia-t-il. « Je ferai tout ce que tu voudras. »«
2: Viendras-tu avec moi ?» demanda Andrei.
1: « Je te suivrai partout. »
2: Andrei prit donc le chemin du retour, tirant derrière lui le chat compteur. Dès son arrivée, il l'amena devant le tsar.
1: « Voilà, » dit-il, « j'ai accompli ma mission. »« Je t'en supplie, Andrei, m'évite ce chat dans une cage !» s'écria le tsar, rempli d'épouvante.
2: L'animal fut donc enfermé et le chasseur rentra chez lui. On le laissa vivre en paix avec sa femme pendant quelque temps. Mais le tsar n'avait pas oublié Maria. Il la désirait même de plus en plus. Il fit de nouveau chercher son conseiller et lui ordonna
1: « Réfléchis, trouve un moyen, n'importe lequel, mais débarrasse-moi définitivement d'Andrei. Sinon, Tu es un homme mort. » Le conseiller alla directement à la taverne demander l'avis du vieil ivrogne. Celui-ci but son vin, s'essuya les moustaches et proposa « Va dire au tsar d'envoyer André je ne sais où, y chercher je ne sais quoi. Comme il ne pourra pas le trouver, il ne reviendra pas. » Le souverain fit appeler le chasseur. « Tu m'as déjà rendu 2 services, » dit-il. « Rends-m'en 1 3e. Va je ne sais où, me chercher je ne sais quoi. Si tu réussis, je te récompenserai royalement. Si tu échoues, tu mourras. » André rentra chez lui complètement découragé. « Que se passe-t-il donc, cher André ?» demanda Maria. « Ah, femme, c'est ta beauté qui est la cause de tous nos soucis. Le tsar m'a ordonné d'aller je ne sais où, lui chercher je ne sais quoi. » Cette fois, c'est vraiment difficile, convint-elle. « Mais, bah, ne te tracasse pas, va te coucher. Cela ira mieux demain. » André se mit au lit. Maria, dès la nuit tombée, ouvrit son livre de magie, lut, relut, mais n'y trouva rien qui pût lui donner une idée. Elle ferma le recueil et réfléchit, la tête dans les mains. Puis, sortant sur le pas de sa porte, elle agita son mouchoir. Des oiseaux et des animaux de toute espèce accoururent de partout, et la princesse leur demanda « Vous qui connaissez tous les recoins de la forêt, vous qui volez dans tous les cieux, dites-moi, avez-vous jamais entendu dire comment on peut aller je ne sais où, chercher je ne sais quoi ?»« Non, non !» fut la réponse unanime. Maria agita son mouchoir et les animaux disparurent comme par enchantement. Elle l'agita de nouveau. 2 géants se présentèrent. Sur son ordre, ils la prirent et, la tenant à bout de bras, la portèrent au milieu de l'océan. Elle fit un geste de son mouchoir et toutes sortes d'animaux marins surgirent hors de l'eau. Elle s'adressa alors à eux et dit « Vous tous, poissons, et vous, serpents de mer, qui connaissez les îles et les flots, savez-vous comment on peut aller je ne sais où, chercher je ne sais quoi ?»« Non, » répondirent-ils, « nous n'en avons aucune idée. » Maria, fort déprimée, se fit ramener chez elle. Le lendemain, elle prépara le voyage de son mari, lui donna une serviette brodée, une pelote de fil, et lui dit « Jette cette pelote devant toi. » Et suis-la, où qu'elle aille. Rappelle-toi ceci. Lorsque tu feras ta toilette, n'utilise jamais aucune autre serviette que la mienne. » André salua aux 4 vents, lança la pelote et suivit le fil. Une histoire est vite racontée, mais pareil voyage n'est pas vite terminé. Le chasseur erra dans différents pays. Le fil se déroula, et la pelote devint à peine plus grosse qu'une tête de pigeon, si petite qu'André ne pouvait même plus la voir sur le chemin. En bordure d'une forêt, il aperçut une cabane perchée sur une patte de poulet et appela « Hutte ! Petite hutte ! Mets-toi le dos à la forêt et la face vers moi !» La hutte pivota. André y pénétra. Assise sur un banc, une vieille femme à cheveux gris démêlait une poignée de lin. C'était Baba Yaga.
4: « Eh bien !» s'écria-t-elle. « Qui a jamais vu ou entendu un russe auparavant ? Mais aujourd'hui, en voici un en personne. Je te ferai rôtir dans mon four !» Je te mangerai et j'irai me promener sur tes os. Comment, vieille sorcière, tu voudrais manger un voyageur? Tu sais bien qu'un voyageur n'a que la peau et les os. Prépare-moi plutôt un bain et après, on verra.
1: André prit donc un bain, se frotta se passa à la vapeur et, pour s'essuyer, il sortit la serviette que lui avait remise sa femme. La vieille, surprise, lui demanda
4: « De qui tiens-tu donc cette serviette ? Ma fille l'a brodée !»«
1: Mon épouse, alors, est ta fille. Elle me l'a donnée. »
4: « Tu es mon gendre, fait-on cela ?»
1: Toute joyeuse, la sorcière s'affaira, prépara le dîner, disposa sur la table diverses sortes d'aliments, de vin, d'hydromel. André n'était pas fier, il avait faim, il s'assit et se mit à manger. Puis il raconta les circonstances de son mariage avec la princesse Maria et lui dit que le tsar l'avait envoyé je ne sais où, chercher je ne sais quoi. « Si seulement vous pouviez m'aider !» termina-t-il.
4: « Ah, mon cher gendre, même moi je n'ai jamais entendu parler de cette chose extraordinaire. Seul pourrait peut-être le savoir une vieille grenouille qui vit dans les marais depuis 300 ans. Bon, ne te tracasse pas. Va te coucher, cela ira mieux demain. »
1: Pendant qu'André dormait, la sorcière, chevauchant deux balais de bouleau, s'en fut au marais. Elle appela
4: « Grand-mère, chère grenouille, es-tu encore en vie ?»«
5: Me voici !»
1: répondit la grenouille en sortant de son trou.
4: « Sais-tu où se trouve je ne sais où ?»
1: demanda la sorcière.
5: « Oui, bien sûr !»«
4: Sois assez gentil pour le dire !» Mon gendre a reçu l'ordre d'aller je ne sais où, chercher je ne sais quoi.
5: Je veux bien lui montrer le chemin, répliqua la grenouille. Cependant, je suis trop vieille et incapable de sauter si loin. Que ton gendre me porte jusqu'au fleuve de feu, dans du lait frais tiré. Et je le conduirai.
1: La sorcière ramena la grenouille chez elle, tira le lait d'une vache dans un seau, y déposa l'animal et le lendemain réveilla André.
4: « Cher gendre, dit-elle, écoute-moi. Va avec mon cheval jusqu'au fleuve de feu en prenant avec toi la grenouille dans ce seau de lait et fais ensuite ce qu'elle te conseillera. »
1: André obéit. Il constata en effet qu'aucun animal ne pouvait franchir le fleuve de feu, aucun oiseau le survoler. Il mit pied à terre et sortit la grenouille.
5: « Grimpe sur mon dos, » dit-elle. « Tiens-toi bien. »«
1: Mais je vais vous écraser. Vous êtes si menu. »
5: « Ne crains pas. Il n'en sera rien. Monte. »
1: André s'installa donc sur le dos de la bête. Celle-ci commença à souffler. Elle enfla, enfla si fort qu'elle devint aussi grosse qu'une meule de foin.
5: « Te tiens-tu bien ? »
1: s'inquiéta-t-elle. « Fort bien !» la rassura André. Et elle s'enfla encore plus, jusqu'à dépasser la forêt. Alors, bondissant par-dessus le fleuve de feu, elle transporta André sur l'autre rive. Puis elle reprit sa taille normale.
5: « Maintenant, jeune homme, » dit-elle. « Suis ce sentier, il te mènera à une tour, une hutte plutôt qu'une tour. Non, un abri plutôt qu'une hutte, même pas cela encore. N'importe. Entre et cache-toi derrière le poêle. Là, tu trouveras je ne sais quoi. »
1: André se conforma aux ordres de la grenouille. Il pénétra dans la cabane et se cacha. Tout à coup, il y eut un grondement de tonnerre. Puis entra un petit homme, pas plus gros qu'un pouce, avec une barbe lui tombant à la taille.
6: « Hé, cousin Naoum ! »
1: appela-t-il.
6: « J'ai faim !»
1: Au même moment, une table surgit de je ne sais où, toute préparée, garnie d'un tonnelet de bière et d'un bœuf entier rôti. Le petit homme barbu s'assit et se mit à découper sa viande, trempant les morceaux dans de l'ail et dégustant le tout avec délice. Il ne laissa pas un os, pas une goutte de bière. Puis il cria
6: « Hé, cousin Naoum, c'est fini !»
1: et la table disparut aussi vite qu'elle était venue. André sortit alors de derrière son poêle et, rassemblant son courage, il prononça la même phrase. « Hé, cousin Naoum, j'ai faim !» Aussitôt, une table surgit de je ne sais où, couvert de victuailles, apéritifs, desserts, vin, hydromel. André s'attabla et dit « Cousin Naoum, viens t'asseoir à côté de moi, mangeons et buvons ensemble. »« Merci, » dit une voix. « Voilà bien des années que je travaille ici et on ne m'a jamais rien offert, pas même une croûte. Et toi, tu m'invites à partager ton repas. » André, ébahi, regarda autour de lui. Il ne voyait personne et pourtant les plats disparaissaient, comme balayés. Le vin et l'hydromel étaient versés dans des verres qui sautaient l'un après l'autre et se vidaient à toute allure. « Cousin Naoum, montre-toi un peu !» demanda André. « Non, » répondit la voix. « Personne ne peut me voir. Je suis je ne sais quoi. »« Cousin Naoum, veux-tu travailler pour moi ?» proposa André. « Très certainement. Je me rends compte que tu me traiteras comme il faut. » accepta l'être invisible. Après un repas copieux, la table disparut et André sortit de la cabane. La voix lui dit alors « Va, ne crains rien, je ne te quitterai pas. » Près du fleuve de feu, la grenouille attendait fidèlement. Elle demanda « As-tu trouvé je ne sais quoi, mon brave ?»«
7: Oui, grand-mère. »
1: « Parfait, maintenant « monte sur mon dos !»
7: Et s'enflant comme la première fois, elle sauta par-dessus la rivière. André la remercia et prit le chemin du retour.
2: « Cousin Naoum, es-tu là » s'inquiéta-t-il peu après.
1: « Oui, n'aie pas peur, je te suis. »«
2: Comme je me sens fatiguée !» soupira André.
1: « Pourquoi ne pas me l'avoir dit plus tôt ?» répondit Naoum.
2: Je t'aurai transporté chez toi. »
1: Une rafale de vent l'enleva soudain dans les airs. Des montagnes, des forêts, des villes et des villages défilèrent sous lui à toute allure. Il survolait un océan lorsque André y demanda « Cousin Naoum, je voudrais me reposer. » Le vent s'apaisa aussitôt et ils descendirent vers la mer. Une petite île apparut, avec un palais au toit d'or, entouré d'un magnifique jardin. Cousin Naoum dit alors « Cette demeure t'appartient. Repose-toi. Cependant, surveille l'horizon. Tu verras passer 3 navires marchands. Invite-les à accepter ton hospitalité. Ils possèdent 3 choses extraordinaires. Tu pourras m'échanger contre elles. Mais je reviendrai un jour. » En effet, 3 bateaux vinrent naviguer dans les parages. Apercevant cette terre inconnue d'eux, les marchands décidèrent d'y jeter l'ancre, et André les reçut sur son île au milieu des oiseaux et des fleurs.
2: « Dis-nous, mon brave, qui a construit ce palais ?»«
1: C'est mon serviteur Naoum, » répondit le chasseur.
2: « Hé, Naoum, apporte-nous à boire et à manger. »
1: Et à la stupéfaction des marchands, une table couverte de victuailles apparut devant eux.
2: « Mon brave, » dirent-ils à André, « faisons un marché. » « Nous avons 3 merveilles. Choisis celle que tu désires en échange de Naoum. »«
1: Tu vois ce gourdin, » dit le premier marchand. « À ton commandement, il donnera une raclée à qui tu voudras. »
7: Le second sortit une hache de sa poche, la tourna le manche en l'air et elle se mit à couper du bois. Un navire se montra, puis 2, tout équipé, prêt à prendre le large, avec les voiles, les canons et même les matelots. De sa poche, le 3e marchand tira une flûte et commença à en jouer. Une armée entière surgit aussitôt avec la cavalerie, l'infanterie, les chevaux, les bombardes, la musique, les drapeaux et même les officiers au garde-à-vous.
2: « C'est vrai, » admit alors André, « vous avez 3 merveilles, mais la mienne les vaut toutes. Si vous désirez mon serviteur, donnez-moi les 3. »
1: « C'est un peu beaucoup, » remarquèrent les marchands.
2: « Comme vous voulez, ce ne sera pas moins, » déclara André.
7: Ils réfléchirent qu'au fond, ils avaient encore davantage à prendre Naoum, qui leur fournirait tout sans travailler, et qu'alors, ils n'auraient plus besoin ni de gourdin, ni de hache, ni de flûte. Ils échangèrent donc leurs richesses avec Andrei et crièrent « Hé, Naoum, on te prend! Nous seras-tu fidèle ?»«
5: Pourquoi pas ?» dit la voix. « Qu'importe avec qui je vis !»
7: Les marchands regagnèrent leur navire et commencèrent à festoyer, demandant sans arrêt à Naoum de leur apporter ceci et cela. Ils burent à en rouler sous les tables. Pendant ce temps, Andrei, un peu désolé de se retrouver seul, pensa tout haut. Oh, si seulement Naoum était là.
5: Me voici. Que veux-tu ?
7: Répondit la voix. Il est grand temps que je rentre chez moi retrouver ma femme. Porte-moi à la maison, supplia Andrei. Un coup de vent le souleva et le déposa directement dans son pays. Lorsqu'ils sortirent de leur orgie, les marchands furent très étonnés et furieux de constater que Naoum ne répondait plus à leur appel et que l'île avait disparu. Force leur fut de lever l'ancre et de poursuivre leur voyage. Andrei arriva chez lui, mais à la place de l'isba, il n'y avait plus qu'un tas de cendres. Consterné et inquiet du sort de Maria, il se dirigea vers la côte. Soudain, une tourterelle grise vola jusqu'à lui et, touchant le sol, se transforma en la princesse, sa femme. Ils s'embrassèrent, fous de joie, et se racontèrent leurs aventures. «
8: Dès ton départ, expliqua Maria, je me suis changée en tourterelle, car trois fois le tsar est venu me chercher, et, mécontent de ne pas me trouver, il a fait brûler la maison.
5: « Cousin Naoum, appela André, serait-il possible de construire un palais ici, près de la mer ?»«
9: Bien sûr. Pourquoi pas ? » répondit Naoum.
7: Et sur le champ, un magnifique palais, plus beau que celui du tsar, apparut à leurs yeux, avec un jardin rempli d'oiseaux, de fleurs et d'animaux extraordinaires. Andrei et Maria passèrent alors ensemble 1, 2, 3 jours de parfait bonheur. Mais le quatrième, le tsar, au cours d'une partie de chasse, vit ce palais qu'il ne connaissait pas et envoya un messager se renseigner pour savoir qui avait eu l'audace de bâtir sur son territoire sans sa permission. Lorsqu'il apprit qu'Andrei, le chasseur, y vivait avec Maria, et qu'il avait été je ne sais où chercher je ne sais quoi, pris d'une grande colère, il donna l'ordre de raser le palais et de massacrer la princesse et son mari. Andrei, voyant arriver l'armée du tsar, sortit la hache, la tourna le manche en l'air et elle se mit à couper du bois. Une flotte de 100 navires évolua aussitôt sur la mer. Puis il prit la flûte et en joua. Toute une armée, avec cavalerie, infanterie, drapeaux et canons, musique et tambours, se forma subitement. Les régiments avancèrent à la rencontre des soldats du tsar, qui furent ou tués ou faits prisonniers. Et pendant ce temps, la flotte tirait sur la ville. Le tsar voulut empêcher ses hommes de fuir. Andrei se saisit alors de sa massue et la lança en disant « Va rompre les côtes de ce misérable !» Roulant jusqu'au tsar, elle le dépassa, se retourna sur lui et, le frappant au front, le tua net. Ainsi se termina le combat. La population sortit de la ville. On demanda à Andrei de gouverner le pays, ce qu'il accepta volontiers, sans se faire prier. Puis il convia tout son peuple à un grand banquet et, aidé de la princesse Maria, il dirigea le royaume avec sagesse pendant de longues et heureuses années.

Pour refermer ce compte, j'ai choisi une chanson traditionnelle de la région de Smolensk, interprétée par Natalia Fostova, Kakpa Moryu, comme sur la mer. C'est un chant de mariage où les oiseaux disent, à leur manière mystérieuse, le passage vers l'union. Une façon de retrouver, à la fin du conte, l'image de l'oiseau par laquelle Maria était entrée dans l'histoire. Non plus la tourterelle blessée par le chasseur, mais la femme oiseau devenue épouse, alliée, magicienne et compagne de destin.

Ce mois-ci, pour parler ensemble du conte, nous évoquerons les trois figures principales qui le structurent. Commençons par la princesse Maria, une héroïne décidément pleine de dons. Si le conte loue sa beauté peu commune, il met surtout

0: est-elle aussi une sorcière. Elle peut tisser en une seule nuit un tapis somptueux, possède des objets enchantés, comme l'anneau d'or ou la pelote qui roule devant Andrei jusqu'à le conduire à bon port, consulte un grimoire dans lequel elle cherche secours, peut convoquer des géants ainsi que des animaux et communiquer avec eux. Il n'est pas si fréquent qu'une femme aussi puissante, active et positive soit mise en avant dans nos contes traditionnels. C'est aussi une princesse, c'est comme cela qu'elle est dénommée dans le conte. On peut donc avancer qu'elle est de sang noble, même si son père n'est jamais cité. Andrei, quant à lui, est présenté davantage comme un homme simple, au cœur bon. Le conte connaît de multiples versions et lui donne des noms divers. Andrei, forme russe d'André, renvoie à la racine grecque andre, l'homme au sens masculin du terme. Le roi le dit idiot, mais Andrei est un homme de cœur, un héros faillible qui connaît lui aussi la peur et le désarroi. De cœur, c'est le seul qui propose à Naoum de s'asseoir à sa table magique pour partager le repas, et celui-ci lui voue dès lors une loyauté sans faille. Faillible, car il doute tout au long du conte, d'abord auprès de sa femme lorsqu'il se croit perdu trois fois à cause des ordres du tsar, mais aussi parce qu'il est apeuré quand il entre dans la maison de Baba Yaga. De cœur encore, car André ne cherche pas à se débarrasser d'elle malgré les menaces de la vieille femme. Il reçoit son hospitalité jusqu'à ce qu'elle le reconnaisse à la serviette qu'a brodée Maria. De cœur aussi, car bien que chasseur, il aurait pu tuer la tourterelle, Maria, au début du conte, mais choisit finalement de l'écouter et de l'épargner. Quel curieux motif, d'ailleurs, que celui de ce chasseur qui blesse sa future épouse avant de l'épargner et de découvrir qu'elle est bien humaine. Si Andrei suit les ordres de Maria, qui trouve toujours une solution à lui soumettre pour déjouer les plans du tsar, il reste cependant une figure très active, bien qu'exécutante. Il parcourt littéralement le monde entier, au-delà des royaumes et des mers, pour répondre aux caprices du souverain qui cherche à le perdre. À aucun moment, le comte ne salue sa ruse. Maria est toujours l'instigatrice des résolutions d'épreuves. Et c'est bien Naoum qui conseille également Andrei pour qu'il s'approprie les biens des navires marchands contre une monnaie de singe. Voilà ce qui me frappe dans ce couple assez inattendu, très solide sous la menace. Une princesse magicienne et un chasseur. Une femme qui agit depuis leur demeure et son mari menacé qui parcourt le monde. Maria a l'intelligence vive et André au cœur bon. Il s'équilibre ainsi parfaitement. Le tsar, quant à lui, est un tyran, à l'âme damnée. S'il cherche activement à perdre André pour épouser sa femme, le comte nous livre déjà, dès le début, la destinée qui attend cet homme. Lorsque André trouve le vieux tsar dans l'autre monde, en train de tirer un lourd chariot sous les coups de deux diables, l'homme confie au chasseur une mise en garde pour son fils le tsar. Qu'il prenne garde à ne pas fâcher son peuple, car il subirait sinon le même sort infortuné. Andrei rapporte ses paroles au tsar comme un avertissement. Mais loin de l'écouter, l'homme orgueilleux choisit de continuer à perpétrer ses funestes actions à son encontre, vouant ainsi son âme à l'enfer. À la fin, la haine du tsar se heurte à un retour de violence. Andrei n'avait jamais été frontal, mais plutôt évitant, puisqu'il accomplissait les épreuves que le tsar lui imposait, au lieu de le confronter, faute de moyens. Mais lorsque le tsar envoie son armée contre Andrei et la princesse Maria, c'est toute une armée qui répond cette fois-ci en retour à son caractère irascible et il meurt sous les coups d'un gourdin magique. D'ailleurs, le tsar lui-même n'a aucun talent. Il veut la perte d'Andrei pour s'approprier sa femme, mais demande toujours à son conseiller de trouver une solution sous menace de mort. Il ne retient pas le conseil que le vieux tsar lui donne et décide ainsi de courir droit à sa perte. Une fin funeste pour un tsar qui l'est tout autant.
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Et voilà que notre émission touche bientôt à sa fin. Nous avons tremblé aux côtés d'Andrei face aux ordres impossibles du roi. Nous avons admiré la sagacité de la belle Maria. Nous

Nous avons été bercés par la douce voix de Natalia Faustova. Quittons-nous en musique cette fois encore avec une chanson aussi mystérieuse que fabuleuse. Oi, Tanye Vecher, un chant populaire cosaque connu aussi comme le rêve de Stepan Razine. Elle parle d'un soir de sommeil difficile, d'un sombre présage venu en rêve à un jeune homme monté sur son cheval déchaîné sous lui, tandis qu'un vent mauvais lui arrache son bonnet de sa tête fougueuse. Alors, son Yesaoul, son capitaine, interprète ce songe et lui apprend funestement que sa tête est perdue. Je partage avec vous cette version que j'aime beaucoup, interprétée par l'ensemble folklorique Lyubo Milo. Mais ne nous quittons pas sans un dernier remerciement pour vous, auditrices et auditeurs, pour votre écoute et pour vos retours. Cette émission est la vôtre, n'hésitez pas à me suggérer des thèmes, des contes ou des musiques que vous aimeriez y voir figurer en m'écrivant à cette adresse animation@radiodici.com. À bientôt sur les ondes de Radio DC pour un prochain rendez-vous au comptoir des contes. Et d'ici là, on se retrouve bien sûr en podcast sur radiodici.com.

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0: dans l'émission Coup de tête, l'émission rock'n'foot qui analyse et décortique l'actualité des Verts. Barrage Nice-Saint-Étienne, voilà, le verdict est tombé, Saint-Étienne restera en Ligue 2 l'année prochaine. Donc un coup de tête sur ces deux rencontres et puis aussi sur le bilan de cette année catastrophique pour Saint-Étienne cette année, cette saison 25-26. Autour de la table on est dépité, salut à toi Eric.
1: Le canis jusqu'à Ali. Bonsoir à toutes et à tous.
0: Et puis bien sûr Olivier, salut à toi Olivier.
2: Ouais, on est un petit peu groggy encore, mais on va se remettre et puis on a tellement de choses à dire ce soir que ça va nous remotiver.
0: Voilà, donc présentation de l'émission. Eric qui était présent à Nice, un des rares Stéphanois qui était présent. Sur la Côte d'Azur pour ce match retour de barrage, va nous évoquer donc ce résumé. Il y aura bien sûr suite à ça pas mal de questions et ensuite on verra peut-être aussi les verres à moitié vides, les verres à moitié pleins. Il y aura une page altiligérienne et oui, il y a eu encore eu des matchs ce week-end. Hein, c'était aussi les dernières rencontres des clubs altiligériens et on clôturera l'émission avec les coups de cœur et les coups de tête. Bien sûr, tout ça entrecoupé de morceaux musicaux et on commence tout de suite par les matchs du week-end. On va dire.
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2: Ouais, on revient sur la double confrontation et on va faire très court sur le match aller avec un tristement célèbre 0,11 de XG, de possibilité de marquer pour les Verts, un tout petit peu plus pour Nice. Ça a été très pauvre le match aller. Le match retour, on va essayer d'en parler un peu plus parce que il s'est passé plus de choses. Alors c'était la même composition choisie par Philippe Montagnier qu'à l'aller. Larsonneur bien sûr dans les buts, Pedro à gauche, Bernauer, le cardinal Appia en défense, Kanté, Gadegbekou, Boaké au milieu et puis Davitashvili, Stassin, Cardona en attaque. Alors ça a plutôt bien commencé pour les Verts, on peut le dire, même si les plus grosses occasions franches elles vont quand même être niçoises et par exemple à 20e minute de jeu c'est Klos qui va récupérer un bon ballon et qui va être, sa frappe va être contrée par Kevin Pedro. Ensuite il y a une tête de Dante sur corner qui va être, qui donner des sueurs froides également au camp stéphanois. On va dire que c'est tout pour la première mi-temps, je fais court quand même. À la mi-temps malheureusement gros hic pour Saint-Étienne puisque le cardinal est obligé de laisser sa place à Nadé et du côté stéphanois c'est Boudache qui va remplacer Barre, mais enfin en fait nous ce qui nous intéresse c'est la sortie de le cardinal et malheureusement ça va avoir des conséquences puisque dès la reprise et à la 60e notamment, tout va s'enflammer. Une grosse occasion d'Ouahi pour commencer dans les 6 mètres, gêné par Appia. Et puis à l'heure de jeu, c'est le but de Jonathan Kloss à la suite d'une touche longue de Mendy. Bon, il y avait la touche normalement était stéphanoise, elle n'était pas niçoise, mais bon, voilà, personne l'a vu. Ça fait 1-0 pour sur le stade, je veux dire sur le terrain. Ça n'a pas choqué non plus vraiment les stéphanois. Dans la foulée on a l'impression que cette double confrontation ça y est elle était lancée. Il y a des occasions dans tous les sens à partir de ce premier but niçois, il y a un contre niçois et un double arrêt de Larsonneur sur des frappes de Boudache et Ouahi, mais ça ne donne rien et au contraire sur également une offensive rapide des Verts il va y avoir un pénalty à la suite d'une main de Mendy dans la surface. Donc ça va prendre pas mal de temps, mais c'est Davitashvili qui va inscrire le but de l'égalisation, donc sur pénalty. On est à la 75e. Malheureusement, on a à peine le temps de se réjouir et d'imaginer la suite que Boudache va venir crucifier l'Arsonneur 30 secondes après la reprise. Et ça fait 2-1 pour Nice. Et puis après, ça va s'enchaîner. 87e avec une, face à une défense complètement amorphe. Et bien, à la 87e, c'est Wai qui va marquer le 3e but sur un service de Louchet. Entre-temps, il y a la frappe de Bouaké sur la barre transversale. Ça aurait permis de revenir à 3-2. Mais les Niçois vont enfoncer le clou sur un nouveau but de Wai en contre, tout seul pratiquement. Et il va sceller le score de la rencontre avec un 4-1 pour Nice. Un 4-1 qui envoie les Niçois en Ligue 1 et qui condamne les Stéphanois en Ligue 2 et qui va évidemment, bon, quoi qu'il arrive de toute façon, amener beaucoup de questions, beaucoup de remises en question. On a vu Gazidis prendre la parole, on y reviendra pour dire que c'était un échec cuisant, ce barrage raté. Donc on va revenir sur pas mal de choses et j'espère que vous avez plein de questions.
1: Merci Olivier, j'aime bien la poésie mais ce 4-1 je m'en serais passé. Donc plein de questions évidemment, cette double confrontation, je pense qu'on va revenir plus en détail sur le second match. Mais un mot quand même pour démarrer sur le barrage aller il y a plus d'une semaine, soldé par un match nul 0-0, match nul dans tous les sens du terme, avec pas le moindre tir cadré de part et d'autre. Moi j'avais jamais vécu un tel non-match. Alors, est-ce que c'est aussi votre cas et... Comment expliquer le spectacle lamentable offert dans un chaudron, de nouveau, à guichet fermé?
0: Ouais, t'as choisi le bon adjectif, lamentable, avec un Geoffroy Guichard à guichet fermé. On attend vraiment du spectacle et on était très déçus au bout de plus de 90 minutes où on a eu deux occasions, une frappe qui était un centre pour Cardona, je crois. Et puis du côté niçois, ouais, il y a peut-être une frappe, donc on a assisté à rien, et on s'est ennuyé ferme à Geoffroy Guichard. Il fallait faire la différence au cours de ce premier match de barrage pour les Stéphanois, et ben, on était loin de faire la différence, puisqu'on n'a presque pas joué, on n'a rien proposé. Offensivement, c'était le néant total. Le milieu de terrain n'a jamais pu trouver ses attaquants. Très, très, très déçu du match aller de la part de nos Stéphanois.
2: Olivier. Ouais, bah, j'en ai un petit peu parlé. C'est dommage, on n'a pas fait l'émission, mais intérieurement, j'ai pensé qu'on allait le regretter, ce premier match, de ne pas avoir au moins, même si on a bien vu que les Verts étaient au bout du rouleau hein, physiquement, qu'il n'y ait pas eu un temps fort, ne serait-ce que sur 10 minutes, un quart d'heure, pour mettre un peu en difficulté cette équipe de Nice qui était venue venue chercher le 0-0. Et s'il y a un truc que je peux reprocher à Philippe Montagnier, c'est d'avoir essayé de gérer cette rencontre, jouer lui aussi finalement le 0-0. Et ça joue vraiment à son discrédit pour l'année prochaine. En même temps, les conditions seront différentes, on va en reparler.
0: Tu ne gères pas, quand tu es à Geoffroy Guichard, tu ne gères pas. Tu as presque 40 000 personnes qui sont venues supporter les Verts. Tu dois te démener pour faire la différence, c'est tellement évident. Et c'est un atout considérable d'avoir ce public. Et ils ne s'en servent pas, l'équipe ne s'en est pas servie, le coach non plus. C'est très regrettable.
1: Bon, c'est tendu à ce que les Verts prennent à la gorge ces Niçois qui avaient joué juste avant en finale de Coupe de France, qui étaient émoussés physiquement, qui ne pouvaient pas présenter leur meilleur joueur. On a vu qu'il a fait la différence au match retour. Effectivement, on n'a absolument rien eu à Geoffroy Guichard. Moi, je n'ai pas souvenir d'un match pareil, aussi pauvre. Tu as parlé genre des statistiques, mais c'est incroyable, quoi. Pendant 90 minutes, ne rien voir du tout sur un match aussi important.
0: Saint-Etienne Épinal en Coupe de France il y a 30 ans.
1: C'était soldé au tir au but.
0: Ouais.
1: Ouais. En tout cas, donc retour trois jours plus tard à Nice dans un stade à huis clos total, avec dans les rangs stéphanois, tu l'as dit, le même 11 de départ, alors que Claude Puel, de son côté, opérait quatre changements, dont le retour donc d'Eli Wai qui était suspendu à Geoffroy Guichard. Et en termes de match, moi j'ai trouvé plutôt équilibré, avec une ouverture du score même stéphanoise, signé Cardona, mais refusé.
0: Mais une bonne en termes de match.
1: Malheureusement, ouais, pour un hors-jeu, je suis d'accord avec toi. Donc Wai qui touche le poteau, mais après la pause, on se dit que tout reste jouable, et même plus le chronomètre va avancer, en fait, on a l'impression que ça aurait fait l'affaire des Verts. Comment est-ce que vous avez pensé de cette première mi-temps?
2: C'est pas du tout la même configuration. On a senti quand même des Niçois qui avaient monté un peu le curseur au niveau de la
1: en première période,
2: de l'intensité. En tout cas, ouais, au niveau de l'intensité, j'ai l'impression qu'ils ont gagné ce duel-là. Et surtout en deuxième mi-temps, on a vu des coachs bien plus investis qu'au match aller où tous les deux étaient contents du 0-0. Et non, c'est vrai que ça bascule bon, sur un but. On sait très bien que marquer le premier but, c'est très important. Mais, et pourtant, on égalise. Donc, tu peux te dire... En effet, mais la dernière, ce que je veux dire, c'est que la dernière demi-heure, il y a qu'une équipe sur le terrain, à part la frappe de Bouaké.
1: Ah, mais on va y venir, mais la première mi-temps. Est-ce que tu es à la poste, c'est plutôt rassuré, il y a toujours 0-0 malgré tout.
0: Moi, concernant cette première mi-temps, déjà pour cette double confrontation, j'étais pessimiste hein, parce que ben voilà, je suis comme ça. Je l'avais dit à l'antenne et bizarrement cette première mi-temps, j'ai dit mais attends, mais il y a peut-être un truc à faire parce que déjà il y a le but inscrit par Cardona. Quand même, bon, moi, on le voit tous au fond et effectivement c'est le dos de Stassin hein, qui annule en fin de compte ce but-là, donc positionné hors jeu pour le Belge qui annule le fait d'être devant. Mais durant les 20 premières minutes de cette rencontre, j'ai trouvé vraiment un Saint-Etienne qui était plutôt à l'aise, qui proposait notre David Tajvili a eu deux fois sur le côté gauche des chevauchées où il avait pas mal d'espace et je dis tiens, il y a peut-être un truc à faire. Et effectivement, au bout de 45 minutes, je me dis mais c'est peut-être faisable. Donc voilà, et après ça tenait aussi derrière avec un Cardinal qui était bien dans ses baskets et qui maîtrisait cette défense. On n'avait pas été trop inquiété, même si au bout de 20 minutes les Niçois ont commencé à réagir. Mais je me suis dit à la mi-temps, bah il y a peut-être un truc à faire. Voilà.
1: Et à la mi-temps, donc, il y a eu ce coup dur avec, tu l'as évoqué, la nouvelle sortie sur blessure de le Cardinal remplacé par Nadé. Dans quelle mesure est-ce que cette sortie a affaibli l'assise défensive stéphanoise?
2: Pour moi, ça a tout changé parce qu'on a vu la différence et même peut-être un peu dans les têtes parce qu'il avait un rôle de taulier. Il a un rôle de taulier dans cette équipe. Il parle beaucoup, il replace tout ça. Et on a vu malheureusement, alors c'est difficile de rentrer dans une rencontre comme ça, hein, mais on a vu les limites de Nadé sur cette deuxième mi-temps. Tout a changé. Et Wahi, c'est un excellent attaquant. Si en face de lui, t'as pas. Et même Bernauer a été beaucoup plus mauvais en deuxième mi-temps parce qu'il n'y a plus le Cardinal à côté de lui. Ça change tout. Ça change les latéraux. Ça change le. Donc, ta défense redevient lambda, médiocre. Donc, face à un attaquant comme Wahi et des bons joueurs quand même, hein, de contre. L'entraîneur a bien préparé son coup, je pense, côté niçois. Eh bien, ça a craqué de tous les côtés.
0: Cette charnière centrale stéphanoise, hein, c'est pendant trois matchs, les trois derniers matchs, c'était donc Bernauer, le Cardinal. Et là, d'un coup, en fin de compte, ça devient en deuxième mi-temps Nadé Bernauer, qu'on n'avait pas vu quand même depuis longtemps. Voilà, ça c'est peut-être un souci de pas pu avoir alterné peut-être lors des dernières rencontres. Nadé, il a toujours été plus ou moins titulaire. Bon, il est rentré, je crois que c'était face à Amiens ou face à Rodez, il est rentré aussi en deuxième période. Mais on est habitué à ce que Nadé commence le match. Et moi, j'aurais plus mis le Cardinal Nadé. Pour cette rencontre, parce que effectivement ça affaiblit cette charnière centrale, parce que ce soit Nadé qui était complètement à la rue, mais Bernauer aussi, ça a été catastrophique en deuxième mi-temps. Hein.
1: En deuxième, alors moi j'étais en tribune de presse, donc j'étais à côté de l'analyse vidéo de l'OGC Nice, qui était en lien permanent via l'oreillette avec une personne du banc, et il parlait que d'un seul stéphanois en première mi-temps, c'était Bernauer. D'après lui, il joue dans un fauteuil, donc il demandait à ce que les attaquants resserrent sur lui. Et c'est vrai qu'il a fait deux mi-temps très différentes. Premier mi-temps, il a joué tranquille, hein, à son aise, notre défenseur. Et puis en deuxième mi-temps, il était plus en difficulté. Je vous rejoins là-dessus. Donc, autre question concernant l'arbitrage. Il y a plusieurs
0: catastrophique.
1: Il y a plusieurs décisions. Donc, première erreur d'arbitrage donc, de l'assistant de M. Bouquet, qui était lourde de conséquences sur la touche qui aurait dû être stéphanoise, tu l'as dit, Olivier, hein, et donc qui mène le premier but. Autre décision, avant la mi-temps, il y a une grosse faute d'Apia sur Barre, qui était contraint de sortir et qui n'a même pas été sanctionné d'un carton jaune.
0: Donc c'est hallucinant. Hallucinant.
1: Et puis, donc décision curieuse. Et M. Buquet qui a ensuite été appelé par la VAR pour une potentielle main niçoise. Donc on pensait même qu'il y aurait, nous, un carton rouge stéphanois
0: pour du stade.
1: Et donc il a accordé un pénalty transformé par David Ashvili. Donc votre avis sur ces différentes situations de jeu.
0: Mais tu oublies encore une situation. C'est l'ouverture du score pour les Niçois suite à...
1: Je veux le dire, sur une touche.
0: Non, le deuxième but niçois avec une faute sur Nadé qui n'est pas signalée, et Montagnier l'a bien dit après la rencontre, ce qui change quand même complètement la donne, puisque donc le premier but niçois, c'est une touche donc qui devait être accordée aux Stéphanois, et bon, ça donne le but niçois. Le deuxième but, il y a quand même une énorme faute sur Nadé qui est pas signalée. Il laisse le jeu et Bernauer remet dans l'axe et c'est Boudache, non, c'est ça.
1: Sur le deuxième but, c'est Nadé qui perd la balle de la tête dans l'axe.
2: Il fait une tête dans l'axe. Comme tu l'as dit, il a été mauvais des deux côtés. On peut le dire.
1: Oui, mais c'est une décision surprenante. Quand même.
0: On revient de l'arbitrage. Voilà, tu as signé tout ça, mais il y a encore. Il y a encore.
1: Le penalty, c'est miraculeux, le penalty pour les Verts. Enfin, je sais pas ce que vous avez pensé, vous, de votre...
0: Ah, mais miraculeux, mais
2: moi, on est plus habitué à la VAR aussi, mais bon.
0: Non, mais c'est incroyable.
1: Il intervient au départ, on pense que c'est contre nous. On s'attend pas une seule seconde si c'est pénalty pour nous.
2: Personne l'a vu, il n'y a que la vidéo.
1: Ouais.
0: Non.
1: Donc.
0: Non, mais ce que je disais avant l'antenne, j'ai trouvé l'arbitrage mais hors sol. Hein. Vraiment, ils y sont pas, quoi.
1: Donc autre chose, donc cette égalisation miraculeuse, et puis les Verts se relâchent aussitôt, hein, donc encaissent un second but suite à une tête renvoyée donc dans l'axe par Nadé. Ensuite c'est Stassin qui avait lui aussi touché le poteau, qui perd le ballon dans l'axe exploité par Wailly, qui finalement va signer un doublé. Alors il y a cette frappe de Boquet sur la barre, mais bon, le match était plié. Donc comment expliquer que les Verts soient de la sorte effondrés à 10 minutes de la fin, hein, parce qu'il y avait un partout à la 80e minute.
0: Le cardinal, l'absence de le cardinal dans cette deuxième mi-temps est primordiale et explique beaucoup de choses sur les soucis défensifs lors de cette deuxième période. Et puis un Wailly qui est beaucoup plus rapide et qui est efficace côté azuréen. Donc ça fait énormément la différence. Et puis on s'est découvert aussi sur les deux derniers buts. Ils sont pas anecdotiques, mais on s'est quand même découvert pour se relancer dans le match. Donc ça fait quand même beaucoup de choses. Alors le score est peut-être sévère, hein, parce que le 2-1, il vient à la 79e, pas la 75e, hein, 79e but. Ouais. 79e, donc c'est là que ça fait mal.
1: Olivier ?
2: Ouais, je dirais que... Là, c'est là que tu te rends compte que sur le banc, y a pas de joueur pour venir pallier l'absence de le cardinal, et même sur le côté. L'idée, c'était quand même de recruter des joueurs qui pouvaient rivaliser avec des joueurs de Ligue 1. Force est de constater que sur cette rencontre, on s'est rendu compte qu'en défense, on en a qu'un joueur qui peut rivaliser avec des joueurs de Ligue 1. Les autres, Kevin Pedro jeune, Ben Hold inconstant. Celui qui le remplace, Ferreira Brouillon, Bernauer irrégulier, Nadé emprunté. Quand tu penses que t'as qu'un défenseur et qu'en face de toi, pourtant c'est vraiment une équipe de Ligue 1 mauvaise, hein, Nice, hein, ils étaient au fond du trou. Et même une équipe de Ligue 1 au fond du trou, on peut pas rivaliser. Donc moi je pointe du doigt l'erreur d'avoir pris ces joueurs et gardé ces joueurs qui correspondent pas à tes objectifs.
1: Donc il y a une lourde défaite comme face à Troyes. Hein. Est-ce que ce match, finalement, pour vous, c'est un résumé de la saison ?
0: Ouais, on peut dire ça, oui. Après, avec pas de chance non plus, le poteau Stassin, la barre de Boisquier. Voilà, et puis un milieu de terrain qui est aussi, ouais, j'emploie le terme emprunté, qui est pas toujours là, quoi. Fait pas la différence ce milieu de terrain, et peut-être Jabert nous a manqué sur ces dernières rencontres quand même, il aurait été peut-être important, je sais pas, mais milieu de terrain qui n'est pas présent et qui ne fait pas le lien correctement avec les attaquants.
2: Ouais, c'est un peu la même chose. J'ai oublié de parler de Lamba, mais tu le recrutes, il est cramé. Du coup, il se blesse à répétition. Pour moi, il y a un gros chantier au niveau du gardien et de la défense. Mais ouais, et tu traînes ce boulet comme toute l'année finalement, parce que on a pris combien de buts, c'est fou.
1: 38.
0: 38 dans le championnat de Ligue de Bucté.
1: La saison d'avant, 77. Voilà. On en parlera, c'est vrai qu'il y a un grand chantier.
0: Suite à ce barrage perdu par nos Stéphanois, on fera un bilan, mais on va peut-être commencer par sur le dernier match, les verres à moitié pleins et les verres à moitié vides.
1: Il y avait la grande illusion, là c'est la grande désillusion. Pour le premier match, moi, les deux seuls joueurs que je serais sorti, on va parler du deuxième, mais le premier pour moi c'était Bernauer et puis Gadek Bekou,
0: oui,
1: à Geoffroy Guichard. Et puis concernant le match de dimanche, samedi, pardon.
2: C'est dimanche. Et oui,
1: vendredi.
2: Ouais. Non, mais t'as raison. Apia, étonnant. Pas au début, mais petit à petit, il est bien rentré dans le match. Et tous les centres sont venus de son côté. Contrairement à Kevin Pedro. Mais aussi, le Cardinal en première mi-temps. Un peu boaqué par fin de match. On sent qu'il c'est le seul qui pourrait.
0: Cardona
2: secoué un peu tout ça.
0: La première demi-heure de Cardona est bien. Hein.
1: L'Arsenal a fait 4 buts, mais il a fait des arrêts aussi.
2: Il faut le souligner.
1: Non, mais c'est vrai, une période du match.
0: Ouais.
1: On passe au bilan. Donc, malgré son budget XXL, la SS s'avère incapable de remonter en Ligue 1. Donc, ce fiasco s'explique par des défaillances dans toutes les strates du club. Principal responsable, à n'en pas douter, Kilmer Sport, incarné par Ivan Gazidis, Us Fami et Jason Rosenfeld. Donc, deux saisons à la tête du club et deux échecs cuisants. Descente en Ligue 2 et non remontée malgré les énormes moyens mis à leur disposition par Larry Tannenbaum. Même l'équipe féminine qui comptait développer a été rétrogradée. Donc, est-ce que vous pensez que ces hommes sont en mesure de mener à bien la mission qui leur a été confiée?
0: Non.
1: Pour l'instant, ce sont deux échecs, mais est-ce que sur le court terme,
0: c'est cuisant.
1: Olivier va nous parler de moyen ou long terme, mais bon, est-ce que tu crois encore, Olivier, en ces hommes?
2: Ils se seraient totalement entêtés avec le recrutement de jeunes joueurs à fort potentiel, que tu payes pas trop cher parce que tu vas les chercher très loin. Portugal, Nouvelle-Zélande, voilà, grâce à la data, et que tu espères revendre 4 ans plus tard le x10. S'ils avaient fait que ça, je t'aurais dit c'est mort, ils prennent Saint-Etienne pour un fonds d'investissement. Mais le réajustement de janvier avec l'arrivée de Montagnier, l'arrivée de Le Cardinal, me laisse penser quand même que ils ont un minimum de remise en question et un minimum d'écoute de ce qui leur environnement. Et puis ils voient bien aussi sur le terrain que ça se passe pas bien du tout. Donc s'ils continuent dans cette voie-là, si le Montagnier et Cardinal étaient arrivés en juin et qu'on avait fait un ou deux recrutements comme ça en janvier, je pense qu'on serait en Ligue 1. Hein.
0: Kilmer et ceux que tu viens de citer, ils n'étaient pas pour.
2: Alors en janvier, ils l'ont compris.
0: Oui, mais en septembre, ils l'ont pas fait.
2: En septembre, ils l'ont pas fait. Ils ont essayé avec leur laboratoire.
0: Alors qu'on l'a, tout le monde le voyait, Geoffroy Guichard, qu'il y avait plein de choses qui n'allaient pas. Et on l'a dit et redit. Hein. C'est catastrophique, c'est un bilan complètement catastrophique, 90 millions d'euros dépensés en 2 ans. On n'arrive pas à décoller, on est toujours en Ligue 2. Je parle pas de la formation, je parle pas des féminines, c'est catastrophique à tout point de vue. J'ai rarement vu ça. On a tiré à boulet rouge sur nos ex-présidents pendant des années, mais eux, malgré quelques couacs, il y en avait, ils étaient compétents. Eux, par contre, ils sont vraiment incompétents, et maintenant, on le sait. Moi, je pense, tant qu'ils seront là, on n'y arrivera pas, parce que c'est une accumulation de mauvaises décisions, tout simplement. Et en plus, ils ont un ton condescendant depuis le début qu'ils sont là. Le côté hautain, comme ça, là, ils se croient supérieurs. L'autre famille, là, il est avocat. Donc, il est dans le foot, mais il est avocat. Et je sais même pas s'il parle français. Il parle français.
1: Non,
0: en plus, il parle pas français. Un casidiste ne parle pas français. Comment veux-tu, en fin de compte, faire passer le message quand tu prends pas la, tu parles pas la même langue, et ça me paraît tellement évident de se faire comprendre auprès de ses salariés, auprès de ses joueurs. Tu fais un effort, c'est la moindre des choses. Non, pour moi, ils sont incompétents et on arrive maintenant. Ils nous ont mis en D2, hein, en Ligue 2. Hein, voilà, je rappelle qu'avec Romeyer, on était en Ligue 1. Hein, et le club a été récupéré en Ligue 1 et on est descendu. Voilà, ils sont têtus comme le Viking. Hein, Casidis voulait vraiment garder Horneland et j'avais dit haut et fort la saison dernière qu'en gardant Horneland, on ne montera pas. Et ils ont tardé à le changer, et ben voilà, patatras, quoi. Donc oui, alors on a eu un petit bonus avec les barrages, on a pu y croire ou quoi que ce soit, mais c'est une saison quand même catastrophique, pardon, à tout point de vue. On a deux saisons, tu l'as dit tout à l'heure, on a encaissé, c'était la plus mauvaise saison du club, on a encaissé plus de 77 buts. L'année dernière, on s'est fait humilier partout dans les stades.
1: À Nice notamment.
0: Ils pensaient que c'était chose faite, donc ils négligent le championnat de Ligue 2, ils ne le connaissent pas. Le président n'est jamais là, il nous prend pour des buses. Si tu les laisses, moi je vois pas comment, en plus avec leur système de data où tu vas chercher des joueurs, hein, comme l'a dit Olivier, partout, Benold qui était attaquant il finit latéral, la gestion de Equa, les sommes d'argent folles qu'on a donné à Miladinovic, à Stojkovic, mais enfin il y a des accumulations, on pourrait y passer la soirée. D'accumulation de mauvaise gestion, de mauvaises actions, de mauvaises décisions. Je suis dépité, abasourdi que mon club soit aux mains de ces personnes-là. Alors merci aux Canadiens de mettre de l'argent, mais c'est aux Canadiens aussi de prendre des décisions et de virer ceux qui ne connaissent absolument rien au foot.
1: T'as dit catastrophique, c'est datastrophique, la situation des Verts. Il y avait une banderole accrochée là récemment sur le parvis sud de Geoffroy Guichard qui disait tous responsables. Donc évidemment que les premiers responsables sont les trois hommes qu'on a cités. Après, au-dessous d'eux, il y a les hommes qu'ils ont mis en place, à savoir les entraîneurs. Donc ils se sont séparés d'Olivier Dalloglio pour mettre en place à leurs yeux l'homme idoine pour incarner leur fameux projet basé sur la data. Éric Horneland qui est mort avec ses idées en précipitant dans sa chute celle du club. Ensuite, donc, il y a eu un rétro-pédalage avec la nomination de Philippe Montagnier qui a réalisé un sans faute avant de caler dans le sprint final. Donc factuellement, il a échoué lui aussi dans sa mission. D'après vous, est-ce qu'il doit être reconduit ?
2: Alors, moi, j'ai mon opinion, je le dirai après, mais je vois mal qu'il meure changer d'entraîneur. Parce que ce qu'ils savent, c'est que Montagnier, sur une saison complète, il a dirigé, a réussi deux fois la remontée de Ligue 2 en Ligue 1. Puisqu'on cherche quelqu'un d'expérience qui sait faire ça, je vois mal lui dire écoute non, ok t'es venu faire il a fait quoi, 15 matchs, même pas, t'as pas réussi, maintenant dehors, on va prendre quelqu'un qui sait mieux que toi. J'ai du mal. Alors ce que je reproche à Montagnier, c'est le côté un peu tu vois, fin de carrière, où il a plus rien à prouver, il prend tout à la légère avec vachement d'humour, ok, mais quand même pour la région, pour la ville, c'est important. Donc des fois, il donne l'impression de, tu vois, de pas être, que la pression, elle est. Alors,
1: le problème, c'est. Je pense que c'est un vrai professionnel, c'est un des rares qui bosse à Saint-Etienne.
2: D'accord, mais est-ce qu'il arrive à transmettre, quand même, il faut que cette pression, elle soit diffusée sur les joueurs, la bonne pression. Et lui, t'as l'impression qu'il vit sans pression maintenant, ce qui n'était pas forcément le cas, je pense, lorsqu'il était à Toulouse ou quand il était en plein milieu de sa carrière. C'est comme une sorte de, allez, je fais un petit coming out de fin de carrière à Saint-Etienne, le public est sympa. Je le reproche un peu ça, et si tu veux mon avis perso, au stade où on en est, faisons-lui confiance pour le recrutement et continuons une saison avec lui. Moi, c'est ce que je pense.
1: Moi, je suis aussi favorable à son maintien, Marco.
0: Oui, c'est un enfant du club, hein. Il a eu porté le maillot vert, il connaît ce rôle de coach, il connaît ses championnats de Ligue 2, il connaît le championnat de Ligue 1, contrairement à son prédécesseur, donc oui. Après, Dalloglio, il avait un peu le même profil, mais il correspondait pas à la politique qu'il meurt. Hein. Donc, je sais pas. Après, les temps changent, et puis peut-être qu'il a un carnet d'adresses, on verra, mais... ça va être très très très compliqué, hein. Moi je le dis encore une fois, hein. Si vous gardez les trois pantins, là, les trois guignols là, je vois pas comment ils ont montré tout ce qu'ils savaient faire, hein. Et puis l'année prochaine il y a certains clubs, ça va être quand même costaud, hein. Donc je m'attends à ce que ce soit plus costaud que cette saison encore. Donc et puis t'as un effectif qui est plus que limité, on l'a vu, hein. Et puis il y en a, ils sont au bout du rouleau, hein. Donc, tu peux pas changer 30 joueurs comme ça. Hein.
2: Il y a un trio que t'as oublié. C'est
1: parce qu'ils ont pas le pouvoir.
2: Soukas, Perrin, Rustem.
1: Ils ont pas le pouvoir. Donc,
2: oui, mais pourquoi ils sont là alors s'ils ont pas de pouvoir?
1: Pourquoi? Écoute,
2: je pense qu'ils en ont quand même un petit peu.
1: Tu penses qu'ils ont un pouvoir décisionnel?
2: Bah, Soukas, il a influencé.
1: Je pense que Soukas a posé pour le retour de Montagnier.
2: Oui, voilà.
1: Ça, je suis d'accord avec toi.
2: Pour Montagnier.
1: Après, c'est pas eux qui prennent la décision.
2: Et eux parlent français. Et en fait, ils les gardent comme soupape un peu parce que. Les responsabilités, ils peuvent très bien dire bon, on écarte ce trio-là, on met quelqu'un d'autre à la place, tu vois, ça
1: bah,
2: fait.
1: Eux, au moins, ils sont là au quotidien, si
2: oui, oui, oui, bien sûr, ils ont bien besoin de ce trio français.
1: Mais c'est inadmissible qu'ils soient pas là, quoi.
2: Ce que je regrette, c'est une dilution des responsabilités. Du coup, tu sais pas qui est aux manettes vraiment. Est-ce que ils ont ce trio-là qui est là tous les jours, est-ce qu'il a une marge de manœuvre pour ou pas du tout? On a du mal à comprendre, c'est pas clair. Ce qui fonctionne,
0: t'as très bien dit, on sait pas qui aux manettes, voilà. Parce que le président il est pas là.
2: Ce qui fonctionne, c'est un directeur sportif, un entraîneur, ouais. Et voilà.
0: Mais on le sait tous.
1: Tout à fait.
2: Et là, t'as, si j'ai bien compris, il y a six directeurs sportifs. Et alors, c'est quand même Alain, c'est Loïc Perrin qui a cette fonction.
1: Il fait les photos avec les nouveaux joueurs.
2: Oui, de directeur sportif.
1: Ouais. C'est la caution d'anciens joueurs.
0: Mais... l'armée mexicaine que t'as évoquée la semaine dernière, Eric, qui est complètement complètement folle, qui dans ce paysage du club. Ben, fait relativement tâche, et puis je trouve condescendant. Les gars, on dit ouais, il vient de la première ligue, il était à Manchester, et il vient nous entraîner. Ah ouais, ben, ça nous fait une belle jambe, hein. Regarde, c'est la deuxième saison en Ligue 2, quoi. Et puis il n'y a pas de résultat à tout point de vue, c'est fou.
2: Tu as dit que j'évoquais souvent le fait qu'il travaillait sur moyen et long terme. C'est pas moi qui le dis, c'est lui, et notamment un journaliste de l'équipe que tu connais bien, qui a vu Gazidis, et c'est Gazidis lui-même qui dit qu'ils ont le temps. Ils veulent prendre leur temps.
0: Oui, mais 90 millions d'euros sur deux ans, t'as aucun résultat. Tu fais que c'est que du négatif depuis qu'ils sont là. Alors je veux bien qu'ils aient le temps, mais tu perds de l'argent.
2: Paris a mis 10 ans. Paris a mis 10 ans avant de gagner la Champions.
0: Mais pas en débarrassant de l'argent de cette façon.
2: Ah bah si.
0: Ah
2: ils
0: non.
2: Ils ont acheté. Ah
0: non, ils ont gagné des trophées. Je suis désolé.
2: L'objectif c'était vraiment la Champions League. Chelsea aussi a mis énormément de temps avant de gagner quelque chose en mettant énormément d'argent. Ils ont fini par y arriver. Après. Heureusement, le foot, c'est pas une science exacte. C'est pas le budget qui fait, et on le voit bien avec parfois, en première ligue, parfois, t'as des clubs qui créent la surprise. Tu sais pas trop pourquoi. Et en Ligue 2, Le Mans a zéro budget. Et voilà, s'il y a des anomalies.
0: Du Mans.
2: Non, mais l'argent parce qu'ils ont pas d'argent. Je veux dire, l'argent fait pas tout.
0: L'argent fait pas le bonheur.
2: Que ce soit à Saint-Étienne ou partout ailleurs.
0: L'argent fait pas le bonheur. On est bien d'accord.
2: Non, mais fait pas le résultat, fait pas le classement.
0: 90 millions d'euros.
2: Oui, oui, oui.
0: C'est quand même pas rien.
2: Sur le long terme, ça finit toujours par payer quand même. L'argent. C'est pour ça que, pour preuve, je prends Chelsea, je prends Paris, je prends.
0: Non, mais attends, Chelsea, à quel moment Chelsea, il faut savoir que dans les années 80, Chelsea était bien en première ligue.
2: Oui, oui, non, depuis l'époque où ils ont commencé à mettre énormément d'argent, à avoir trois équipes.
0: Paris était en première division. Et puis quand ils sont arrivés, les Qataris, ils ont gagné des trophées.
2: Oui, ils ont gagné.
0: Ils ont gagné des trophées.
2: Non, mais le rapport est encore différent.
0: Non, mais là, il n'y a absolument rien. Il y a même l'équipe féminine qui descend. Alors qu'ils avaient dit, ils l'ont prétendu.
2: Non, mais je suis pas en train de défendre.
0: Ils ont dit, nous, on connaît le foot, laissez-nous faire, on va y aller step by step. Il est où le step by step là ?
2: Et si dans le en fait, ce que j'essaye de dire, si je me mets dans leur tête, moi aussi je suis supporter comme vous, donc j'ai pas le même agenda que eux, mais eux, leur agenda, si c'est 5 ans, leur agenda. Nous, ça nous dépasse. Nous, on est dans notre agenda de supporter, il est de 6 mois. Ouais, mais eux, peut-être, il est de 5 ans.
0: Ouais, mais Tannenbaum.
2: L'argent continue à arriver, ils vont finir par y arriver.
0: Tannenbaum, il a plus de 80 balais.
2: Ouais, mais il a des successeurs, t'inquiète pas.
1: Le débat s'enflamme, chers auditeurs.
2: Non, mais.
1: On a évoqué le mercato catastrophique, on pourrait parler du nombre très élevé de blessures, mais passons à présent aux joueurs qui ont bien sûr leur part de responsabilité à l'image de Gauthier Larsonneur, qui en tant que capitaine est censé donner l'exemple et n'a rien trouvé de mieux que de rabrouer les journalistes. Donc, vu son hygiène de vie, il ferait mieux de faire profil bas si vous avez écouté son intervention. Qu'est-ce que vous en avez pensé, sachant qu'il y a eu un communiqué commun des groupes de supporters cet après-midi. Soit dit en passant, on peut saluer la décision de non-dissolution des groupes ultra-stéphanois qu'on attendait toutes et tous. Donc les groupes de supporters appellent à un changement de capitaine l'année prochaine, d'avoir quelqu'un qui représente les valeurs du club. Le Cardinal, par exemple, pour ne pas le citer. Qu'est-ce que vous pensez du cas Larsonneur, qui a dépassé les limites vendredi soir à Nice?
2: Je suis un peu à contre-courant, parce que est-ce que je critiquais les journalistes, on dirait qu'on n'a pas le droit. A priori, on parle de sa vie privée, tout ça, donc on peut comprendre que ça l'agace. Mais c'est surtout ce qu'on leur reproche, c'est qu'il a critiqué les journalistes.
1: Non, mais son discours,
2: c'est un crime
1: Olivier.
2: De lèse-majesté en France. Il faut pas dire qu'ils payent pas d'impôts. Il faut rien dire sur les journalistes.
1: Il
2: ferait mieux de s'occuper du vent qui est en train de tourner et qui va bientôt les foutre à la porte tous les journalistes de France.
1: Il a parlé d'éthique, de professionnalisme.
2: Le même métier. Il ferait mieux de s'occuper de ça plutôt que de s'occuper des soirées que fait Larsonneur de ci de là.
1: Non, c'est Larsonneur qui a parlé d'éthique, de professionnalisme, avant de s'en prendre aux journalistes.
2: Ah oui, j'ai dit ce que je pensais. D'ailleurs, les fuites sur Larsonneur, bizarrement, elles sortent là maintenant qu'on est éliminé de la Ligue 1. Là, quand même, on n'entend que parler de ça. Donc, il faut chercher un bouc émissaire.
1: Mais le capitaine de l'équipe.
2: Et tu vois, vous tombez dans le panneau pour moi, parce qu'il y a un bouc émissaire. Il y a un bouc émissaire qu'on vient de nommer, qui est Gazidis, et on essaye d'allumer un feu à côté pour que les supporters regardent le petit feu de Caen alors qu'il y a la forêt brûle dans les bureaux de l'ETRA.
0: Mais moi, tu vois, je n'étais pas au courant de l'interview.
1: C'était lunaire. Je t'écoute, je t'encourage à l'écouter.
0: De notre portier. Bah écoute, j'ai pas eu.
1: Et d'ailleurs, le cardinal a parlé du manque de professionnalisme. Donc lui qui est arrivé récemment, donc il.
0: Je suis désolé. Je ne suis pas au courant. Je n'ai pas été mis au courant de ça. Et pour répondre à ta question, moi, c'est plus pour. C'est pas le rôle de capitaine, c'est le rôle de gardien. Pour monter en Ligue 1, il faut un super gardien, et je pense que notre Larsonneur n'a plus le profil. Voilà, c'est aussi bête que ça. Je trouve qu'il n'a pas été toujours décisif cette saison. Je le trouve plutôt agréable, hein, mais
1: pas avec tout le monde.
0: Ouais, mais il y a des. Voilà, je changerais de gardien tout simplement. Et c'est pour ça que je pointais Maubleu lors du déplacement à Grenoble et la blessure de Larsonneur. Je trouvais que c'était un moment clé pour pouvoir changer cette défense stéphanoise. Et voilà. Mais je ne suis pas du tout au courant de ce qu'il a dit.
1: Dernière question, et maintenant, donc, que faut-il faire? Que faut-il attendre de cette nouvelle saison de Ligue 2 dont le niveau sera sûrement bien plus relevé, hein. Je rappelle qu'Amiens et Bastia ont été relégués, que Laval s'est sauvé et que Dijon et Sochaux sont promus. Donc il y aura le FC Nantes.
0: T'as Nantes, ouais.
1: Il y aura Montpellier, sûrement, qui va jouer un autre rôle. Il y a Reims. Metz qui fait son ascenseur, mais qui sera là effectivement. des équipes surprises qu'on a pu avoir cette année avec, avec Le Mans qu'on attendait seulement
0: pas. Très compliqué. Ouais. Donc, non, mais il faut rappeler Bouchoirie.
2: Zéro passe D, zéro but, merci.
0: Ben oui, mais moi, avec Bouchoirie, je pense qu'on montait. Là-dessus, c'est des joueurs comme ça qu'il faudrait qu'on vient de citer, qui peuvent casser des lignes. Et il faut vraiment renforcer ce milieu de terrain qui est quand même très important dans un championnat de Ligue 2. Un milieu qui tient le choc et surtout créateur. C'est ce qui nous a manqué, je pense, cette année. Et tu vois, les derniers matchs où nos attaquants ont été sevrés de bons ballons, je pense que ça vient aussi que nos joueurs qui jouaient au milieu n'avaient pas, en fin de compte, cette acuité, cette compétence de d'éliminer un joueur, de faire la différence, de casser des lignes, comme un certain Marocain Bouchoirie qui le faisait, même s'il avait, comme tu dis, pas de passe d'ess, il avait un seul but. Mais franchement, je pense qu'avec un joueur comme lui, on peut faire la différence offensivement.
2: Moi, je pense que le mal est plus profond. Et si on écoute Gazidis, tu sais la phrase dans le Guépard là, il faut que tout change pour que rien ne change, c'est un peu la doctrine de Gazidis. Si tu l'écoutes, je vais rester et on va changer, on va se remettre en question. En fait, le problème c'est ça. Mais s'ils sont intelligents, il faut passer le step supérieur dans le sens où on veut voir des joueurs arrivés de la stature de Le Cardinal. Vous avez vu comme tout change quand il est sur la pelouse depuis qu'il est là. On veut des joueurs de la stature de Le Cardinal, un par ligne, peut-être un haut gardien, et là on va voir enfin, et puis des, quand je dis des joueurs, c'est aussi dans la tête, des gagneurs, pas des jeunes qui débarquent et qui vont déjà prendre un an et demi pour découvrir la France, la Ligue 2. Non, des joueurs qui savent ce qu'il faut faire, tu vois, avec une mentalité de gagnant, de gagneur, et ça va tout changer, mais il faudrait qu'ils passent ce step-là. Et ce levier-là, a priori, le financeur est prêt à mettre le pognon qu'il faut, ben voilà, je pense qu'il faut passer à la vitesse supérieure.
0: Ah oui, mais tu vas à l'encontre de leur politique de data avec.
2: Non, parce que les jeunes, ils peuvent tout à fait se construire, mais à côté de joueurs comme ça. Ouais. On l'a dit tout à l'heure, et c'était une remarque, je me rappelle, Eric, que tu m'avais fait. Kevin Pedro, il a été bon à partir du moment où on l'a mis à côté de Le Cardinal. Et en effet, ça peut être un bon joueur, mais tout seul à côté de joueurs blessés qui sont inconstants, il surnageait pas, il a pas éclaté, il a éclaté quand il y a eu vraiment des bons joueurs à côté de lui, donc ça peut faire ça, mais il faut vraiment une ossature dans l'axe du terrain au poste important, une ossature hyper costaud.
1: Avec ou sans Davitage Fidé Estassin?
2: Bah alors là oui, mais le poste d'avant-centre, David Tachvili, je ne me prononcerai pas, mais le poste d'avant-centre est super difficile, hein, et on est bien placé pour le savoir à Saint-Etienne, parce qu'on a tellement galéré pour trouver des joueurs, on a tout essayé, et ben là, on sait ce que l'on a, et c'est difficile de... Après, bien sûr, on ne peut pas garder contre sa volonté, le faire rester attaché à Saint-Etienne, bien sûr, mais c'est très difficile de recruter un bon avant-centre.
1: Sissoko a marqué un but de plus que Stassin en Ligue 2 sur une saison.
0: Ouais, mais non, mais il s'était bien dépatouillé, Romeillé.
1: Mais avec joueur qui a un profil Ligue 2, tu vois.
0: Avec un budget qui était limité,
1: oui,
0: il avait récupéré des joueurs comme Sissoko qui avait marqué 12 buts, un but de plus que Stassin, ouais. Exactement, ouais. Mais bon, c'est comme ça. On va passer une page Haute-Loire, cher auditeur.
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0: Alors, Régional 1 et Régional 2, il y avait les derniers matchs qui concluaient ces compétitions. L'USSL se déplaçait à Aurillac et l'USSL a pu faire match nul. 2 buts partout. tout face aux Cantaliens et l'USSL finit 7e, donc synonyme de bah, il reste dans cette poule de Régional 1, donc bravo à cette équipe de Dissingeau, Saint-Maurice. La réserve du Puy l'a emporté dans la Loire à Firminy 1-0. Le Puy est deuxième de ce championnat de R1. Monistrol l'a emporté 2-1 dans le derby face à Blavozy. Donc Monistrol termine 5e et Blavozy 11e. Et puis Espaly, le leader, l'a emporté face à la réserve de Clermont Foot, 3-2. Donc Espaly, largement le leader, qui va rejoindre la Nationale 3, qui va devenir la Nationale 2, c'est ça ? Hein ?
2: Exact.
0: Donc voilà, faut pas s'y tromper, mais voilà, il monte donc en Nationale 2, puisque la Nationale...
2: 1 devient la Ligue 3.
0: Voilà, la Nationale devient la Ligue 3. Donc bravo en tout cas aux Espavio tout au long de la saison qui ont dominé largement ce championnat de Régional 1. Régional 2, il y avait Brive Sauveteur qui l'a emporté 8-3 face au Puy-d'Aumois de Chamalières. Brioude termine bien aussi ce championnat puisqu'il a emporté 3-0 à domicile face à Moulins-Yzeure. Et puis dans l'autre poule, la réserve de Blavozy s'est inclinée face à Châtel-Guyon 4-1. Voilà, c'en est terminé donc de ces championnats régionaux. Je me demande si l'équipe de Blavozy, en terminant 11e de R1, elle ne descend pas. Je me demande. À mon avis, ils doivent passer à la trappe, les pauvres, mais quand même, un gros coup de chapeau au club altiligérien dans cette poule de R1 qui finissent quand même premier, deuxième, cinquième, septième et onzième pour Blavozy. Bravo à eux. Voilà pour la page altiligérienne. Je sais que concernant l'équipe du Puy Foot, il y a déjà des arrivées, je crois, Eric, t'en es. T'as pas vu ?
1: Du tout.
2: Ils ont réussi à conserver le gardien qui a re-signé pour un an, ouais. Ce qui est une bonne nouvelle.
0: Une très bonne nouvelle. C'est un très très bon gardien.
2: Et c'est rare. C'est suffisamment rare pour être souligné.
0: C'est un très bon gardien, Carvalho. Donc voilà, et on verra donc cette équipe du Puy en Ligue 3 donc l'année prochaine.
1: Avec Bastia.
0: Et on termine l'émission, il nous reste 5 minutes. Vas-y Eric.
1: Juste durant la pause musicale, je me suis renseigné donc, sur les deux recrues du Puy Foot pour l'instant. Donc c'est Michael Fati, attaquant de Saint-Brieuc, qui vient compenser le départ de Marvin Adélaïde, qui a signé à Amiens, et un arrière-droit de Boulogne-sur-Mer, Emmanuel Kouassi.
0: Voilà, Kouassi, exactement. Ok, allez, on enchaîne avec les coups de cœur.
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1: Alors, coup de cœur pour le match des héros auquel j'ai assisté dimanche soir à Geoffroy Guichard. Quel plaisir de revoir tant d'anciens visages. J'ai eu la chance de passer un moment avec certains à leur hôtel, comme Berich, Debuchy et Ruffier, bien plus décontractés qu'à l'époque, et qui étaient ovationnés par le chaudron. Ce match a servi à soutenir la recherche contre la maladie de Charcot, qui a emporté Georges Beretta. D'ailleurs, ses anciens coéquipiers étaient présents. Pour la petite histoire, même là, la SS s'est inclinée 3-4, malgré un doublé de Brandao et un but de Molo. Le Stéphanois le plus en jambe a été Max-Alain Gradel, et le meilleur joueur du match a été Eden Hazard, qui n'a rien perdu de ses qualités techniques. Il est l'un des deux joueurs adverses avec Atem Ben Arfa, que j'ai vu applaudir un jour à sa sortie par le public stéphanois, qui est un public très connaisseur.
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0: Pour moi, coup de cœur pour le Carton Rouge TV, Flavien qui a fait qui fait de très belles émissions sur le net, et la dernière sur qui pointe les 7 erreurs de Kilmer. Je vous conseille, cher auditeur, ça dure 45-50 minutes, mais je vous le conseille. Très très bon, très très belle vue

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1: Alors, coup de tête pour cette dernière raclée à Nice où en 3 déplacements on a pris 14 buts pour la non-montée en Ligue 1 quand ça s'appelle la Saint-Etienne et qu'on dispose d'autant de moyens constitue une faute professionnelle, un échec cuisant de plus pour Kilmer qui depuis son arrivée a tout raté sportivement. Il va falloir changer pas mal de choses pour que l'équipe puisse enfin être digne de son merveilleux public.
2: De mon côté, Christophe Glaise, on n'en a pas parlé et il était fan du PSG, donc comme il y a eu la victoire pour la deuxième fois, on en parle. Ça fait quand même 2 ans qu'il est détenu pour avoir fait son boulot de journaliste passionné de football chez SoFoot.
3: Et pour moi, les coups de tête, bah, l'arbitrage, ça fait longtemps, mais Buquet a été extraordinaire sur le dernier match à Nice, à tout point de vue, hein, que ce soit pour les Stéphanois ou pour les Niçois. C'est catastrophique, on l'a bien vu. Stassin, que j'ai pas aimé, moi, pour moi, il doit la mettre au fond en deuxième mi-temps, c'est évident, avec son pied gauche. Il ne sert jamais de son pied gauche, Stassin. Ça, c'est pas trop normal. J'ai pas du tout apprécié le match de mardi des Stéphanois avec un Geoffroy Guichard bondé. Je n'apprécie pas du tout les incidents des supporters suite à la victoire de la Champions League. Bravo aux Parisiens, mais les incidents, j'ai l'impression qu'il y a une génération, lorsqu'ils font la fête, ce qu'ils veulent, c'est tout casser. C'est assez spécial. Et surtout, un gros coup de tête sur le bilan catastrophique de Kilmer en 2 ans. Voilà, on se retrouve la saison prochaine, en début septembre, pour la saison 26-27 des Stéphanois. Bis à l'œil, portez-vous bien et allez les Verts. Ciao, ciao.
1: Bel été, allez les Verts.
2: Allez, bel été à vous. Allez les Verts.
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